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0: 6h.
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0: Bonjour, chers auditeurs de Radio 4910. Cette semaine, pour sa 71e édition, Clap Ciné vous propose un voyage entre histoire, légende et grands spectacles. Du jeune Louis XIV à Charles de Gaulle, avant de prendre le large avec Vaiana, découvrez trois films qui marquent l'actualité des salles cet été.
1: Maman !
2: Chut, moins fort ! On n'appelle pas maman la reine de France.
1: Est-ce qu'ils vont venir nous tuer ?
0: Et si le destin du plus célèbre roi de France s'était joué sur les planches d'un théâtre ? C'est le pari audacieux des Caprices de l'enfant roi, la nouvelle comédie d'aventure de Michel Leclerc. Le réalisateur imagine un épisode totalement fantaisiste de la jeunesse de Louis XIV en pleine fronde pour échapper au danger qui le menace. Le jeune souverain est remplacé par un sosie et confié à une troupe de comédiens menée par Cyrano de Bergerac. Sur sa route, il croise aussi D'Artagnan, Molière et Madeleine Béjart.
3: Cyrano de Bergerac, j'ai besoin de toi pour une mission secrète de la plus haute importance.

0: pouvoir. Pour donner vie à cette fable, le réalisateur a posé ses caméras dans les décors majestueux des châteaux de Fontainebleau et de Vaux-le-Vicomte, dont les façades et les jardins contribuent largement à la magie du film.
1: C'est pas mon fils, mais c'est le dauphin de France.
2: Le vrai courage, c'est de mourir les armes à la main.
3: Ah, allez !
2: Sans personne pour en témoigner.
4: Je t'avais demandé de la discrétion, bravo.
0: Porté par Artus, surprenant en Cyrano, Franck Dubosc dans le rôle de D'Artagnan et le jeune Nils Hamelbrocken, remarquable en Louis XIV, le film mêle humour, aventure, duel à l'épée et émotion. Présenté au Festival de Cannes avant sa sortie en salle, Les Caprices de l'Enfant Roi est une fable historique pleine de fantaisie qui rappelle avec beaucoup de charme qu'un futur roi peut parfois apprendre davantage auprès des artistes que dans les couloirs d'un palais.
5: Comment faites-vous, D'Artagnan, pour toujours trouver des solutions à mes problèmes ?
6: Certains disent le talent. Je trouve qu'ils exagèrent.
7: Vous ne comprenez rien à la politique.
8: Giraud est une marionnette des Américains.
9: Vous ne pouvez pas obstacler la guerre, général de Gaulle.
8: Il n'y aura jamais aucun accord entre lui et moi.
10: I cannot deal with this crazy man. I cannot deal with this madman.
0: Quittons maintenant les chemins de la fantaisie pour retrouver une autre page de l'histoire de France. Cette fois, beaucoup plus récente, mais tout aussi déterminante. Clapsiné vous emmène au cœur de l'histoire avec la bataille de Gaulle, la nouvelle fresque d'Antonin Baudry, un projet hors norme décliné en deux longs métrages qui retracent les années où Charles de Gaulle est devenu la voix de la France libre.
11: Les résistants doivent s'unir.
12: Essayez de me laisser le temps d'agir. J'ai besoin de temps.
13: No République française, just a flag.
14: Pour lui, la France n'existe plus.
0: Plutôt que biopic classique, le réalisateur s'attache à l'homme avant le mythe. De l'appel du 18 juin à la libération, il raconte le parcours d'un général encore méconnu, sans armée ni gouvernement, mais animé par la conviction que la France n'a pas dit son dernier mot. Pour incarner le général, Simon Abkarian s'est soumis chaque jour à près de 2 heures de maquillage et de transformation. Autre prouesse, si l'action nous transporte régulièrement à Londres, une grande partie de ces scènes a en réalité été tournée dans les studios de Brie-sur-Marne, où les équipes ont recréé la capitale britannique jusque dans ses moindres détails.
15: Si nous ne nous imposons pas sur le terrain, il n'y aura pas de France.
16: L'armée secrète se met en place. Nous allons pouvoir commencer à frapper fort.
0: Avec un budget de près de 75 millions d'euros, ce diptyque figure parmi les productions françaises les plus ambitieuses de ces dernières années. Mais il n'a pas échappé au débat. Certains historiens et critiques lui reprochent de contribuer à renforcer le mythe gaullien, tandis que son réalisateur revendique un point de vue assumé, centré sur la naissance d'un chef de guerre, plutôt que sur une biographie exhaustive. Entre reconstitution spectaculaire, secret de tournage et regard porté sur l'histoire, la bataille de Gaulle rappelle qu'un film historique raconte autant une époque qu'il nourrit la réflexion sur notre mémoire collective.
17: J'incarne tout ce que les Américains détestent. Je suis faible et je tiens tête.
0: Après les grandes figures de l'histoire, place à l'évasion. Direction les eaux turquoises du Pacifique avec l'une des héroïnes les plus populaires de Disney. Après Le Roi Lion, La Petite Sirène ou encore Blanche-Neige, Disney poursuit sa série d'adaptations en prise de vue réelle avec Vaiana, la légende du bout du monde. 10 ans après le succès planétaire du film d'animation, la jeune héroïne polynésienne reprend la mer dans une version qui ambitionne de retrouver toute la magie de l'œuvre originale.
18: Vaiana, parle-moi un peu de toi. Parle-moi de tes espoirs, de tes rêves.
19: J'ai pas encore eu le temps d'y réfléchir.
18: C'est pas grave, j'improvise.
0: À la réalisation, Disney a fait appel à Thomas Cale. Peu connu du grand public, il est pourtant l'une des figures majeures de Broadway, où il a notamment signé la mise en scène du phénomène

À Milton, un choix qui traduit la volonté du studio de préserver le souffle épique et la dimension musicale qui ont fait le charme de Vaiana. Le rôle-titre est interprété par la jeune actrice australienne d'origine samoane Catherine Lagayaya. À ses côtés, Dwayne Johnson retrouve le personnage de Maui, auquel il prêtait déjà sa voix dans le film d'animation. Également producteur, il s'est investi pour que cette adaptation demeure fidèle aux cultures et aux traditions des peuples du Pacifique, avec une distribution largement issue de cette région du monde. Le film reprend plusieurs chansons devenues incontournables, tout en offrant une spectaculaire relecture en prise de vue réelle des paysages océaniens grâce à des effets visuels particulièrement soignés.

0: Cette mission est vouée à l'échec. 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
2: Avec une sortie en plein cœur des vacances, Vaiana, la légende du bout du monde, s'impose déjà comme l'un des grands rendez-vous familiaux de cet été 2026. Un film qui invite petits et grands à reprendre le large entre aventure, émotion et dépaysement, dans l'espoir de faire revivre la magie d'un classique qui a marqué toute une génération.
0: Sauver le monde.
3: Vous ne pourrez pas vous échapper! Ah bah si, ils se sont échappés.
2: Entre fantaisie historique, grande fresque nationale et aventure familiale, ces trois films témoignent, chacun à leur manière, de la richesse du cinéma en salle cet été. Excellente séance et à très bientôt pour un nouveau numéro de... Club Ciné sur Radio 4910. Et n'oubliez pas, du plaisir au ciné, profitez-en bien.

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3: Et dernière interview piscine sur Radio 49.10. Je reçois à présent Simon Pla-

0: de toi contre le frelon 1. Mm-hmm. Et donc, nous sommes les initiateurs des différentes séries d'informations qui concernaient le frelon asiatique sur le sein de notre commune.
1: Voilà, voilà. Donc, les deux toits contre le frelon 1, on peut peut-être rappeler peut-être le danger que représente le frelon asiatique.
0: Bah disons que le frelon asiatique il pose différents problèmes, donc ça avait été justement abordé lors de nos séances. Il y a vraiment trois gros secteurs, donc en gros la première partie c'est la partie sur la biodiversité, mm-hmm. parce que le frelon asiatique, bah, on le sait, il consomme d'autres insectes, mm-hmm. et donc il va exercer sur cette entomofaune une certaine pression. Et donc qui dit moins d'insectes dit au final moins d'animaux, parce que ces insectes ne sont plus disponibles, mm-hmm. Mais c'est aussi un problème de pollinisation. Donc la pollinisation, bah, c'est quelque chose d'important, donc tant pour manger que pour la production des plantes. Et donc, s'il y a moins de pollinisation, ben, il y a moins de graines, donc il y a moins de plantes. Donc, en gros, le frelon asiatique contribue à affaiblir tant la faune que la flore. Mm-hmm. Alors, deuxième secteur, en gros, c'est la partie vraiment économique. Donc là, ça va toucher à l'agriculture, la fruiticulture, la viticulture. Mm-hmm. Et il faut savoir que la viticulture, ici à Teux, c'est quand même un domaine qui est en phase de développement. Dans le collectif Les Apiteux, nous avons des viticulteurs. Ouais. Et donc, ils nous ont quand même ramené la formation. J'avais interviewé au téléphone un viticulteur pour connaître justement les nuisances. Et donc, le frelon asiatique, il consomme ses fruits parce qu'il a besoin effectivement de protéines, donc d'insectes, mmh. mais il a aussi besoin de sucre. Donc tous les individus adultes vont manger du sucre. Et donc le raisin, en fin de saison, est gorgé de sucre et donc il va abîmer les cultures. Et donc économiquement, c'est un problème. On parlait de la pollinisation. Donc la pollinisation, bah, l'agriculture, 80% de l'agriculture dépend de la pollinisation. Donc s'il y a moins de pollinisation, il y a moins de fruits, il y a moins de légumes. Ouais. Et donc tout ça, bah, ça représente des coûts. Et donc si on réfléchit vraiment à la vision, on va dire, terroir, donc tout ceci, ça représente comme des éléments du terroir teutois, l'agriculture, la viticulture qui est en phase de développement. On peut aussi parler de l'apiculture, parce que le frelon asiatique, bah, il a une appétence forte pour les abeilles. Mmh. Donc il dit moins d'abeilles, dit moins de colonies, dit moins de produits de la ruche. Et ouais. donc de nouveau, si on réfléchit au coût pour notre terroir, bah, c'est quelque chose. Et puis la dernière notion, c'est la sécurité publique. Donc c'est un insecte qui a vraiment une préférence, donc il s'est adapté au cours de son arrivée ici sur le continent européen aux zones urbanisées. Donc aujourd'hui, près de la moitié des nids, donc 49% des nids, se développent dans les zones urbanisées, juste derrière via les zones agricoles. Et donc forcément, donc au départ, bah, le frelon asiatique en lui-même, un individu seul, n'est pas plus dangereux qu'une guêpe. Mais par contre, quand on est à proximité de son nid, bah, c'est un insecte qui est territorial. Et donc, il va défendre avec ferveur son nid s'il est dérangé. Donc on a une grande chance, c'est que la majorité des nids qui représentent le plus grand danger se retrouvent en fin de saison en hauteur. Donc c'est 70% de ces nids. Donc dans leur cycle de vie, il y a différentes étapes. En gros, ici, on a la phase de fondation, puis on a un premier nid, qui est le nid primaire embryonnaire, sur lequel bon, voilà, il ne représente pas un grand danger. Et en général, à partir du mois de juillet, 70% des nids, bah, ils manquent de place parce qu'ils développent à proximité immédiate de nos habitations, dans un endroit exigu. Et alors, ils vont migrer. Mais non, par contre, quand ces 30% ne migrent pas, donc on va les trouver à hauteur d'homme, donc dans des haies, et ceux-là sont vraiment très dangereux parce que bah, on risque une attaque collective, des piqûres multiples et des choses comme celles-là. Donc voilà.
1: Voilà, voilà. Et j'ai cru comprendre qu'il ne fallait pas non plus les confondre avec les frelons européens. Enfin, je ne sais pas si c'est comme ça qu'on l'appelle, mais effectivement, il y a aussi cette difficulté-là, j'imagine.
0: Tout à fait. Bah, en fait, justement, c'est tout l'aspect qui est technique. Donc ici, on a organisé plusieurs choses. Donc, les ateliers s'articulaient sur, en gros, une lutte qui se dit intégrée, c'est-à-dire qu'on multiplie les approches. Mm-hmm. Donc, on analyse son cycle de vie, on se dit qu'est-ce qu'on peut faire. Donc ici, en gros, on a la période où les fondatrices se réveillent, mm-hmm. et donc on peut éventuellement les capter. Le problème, c'est que le piégeage, bah, s'il est mal exécuté, bah, on risque d'attraper d'autres insectes. Mm-hmm. Et donc, il est super important de rechercher tous ces insectes, notamment le frelon européen, qui est un insecte super utile. Mm-hmm. Donc, c'est un nettoyeur de l'environnement, il va limiter la quantité de moustiques, de mouches, mais pas que, on parlait de pollinisation tout à l'heure, si on capte aujourd'hui des bourdons, bah c'est exactement la même problématique, c'est-à-dire que tous ces insectes, le frelon européen, les bourdons, fonctionnent sur un cycle annuel, c'est-à-dire que maintenant, ce qu'on retrouve dans l'environnement, c'est des rennes. Mm-hmm. Donc tous les nids de l'année précédente ont disparu, pareil mm-hmm. que le frelon asiatique. Mm-hmm. Mais donc si maintenant on les capte, bah, ça veut dire qu'on a moins de colonies, on a moins de pollinisation, on aura moins de ces insectes utiles. Mm-hmm. En fait. Donc oui, piéger, oui, mais il faut bien piéger. Mm-hmm. Et donc c'est pour ça qu'on a informé et continué à informer pour essayer de limiter les nuisances de ce piégeage.
1: Ouais, donc là, d'où l'utilité de cette page Facebook où vous annoncer des ateliers et vous mettez à disposition des pièges aussi.
0: Oui, mais pas que. On a amené surtout aussi différents outils. Ouais. Donc, il y a un outil de recensement, il y a un outil de relevé, il y a aussi des outils à la reconnaissance. Okay. Et donc, quand les personnes se recensent, ils sont invités donc, à mettre leur adresse email, mais on continue à faire un suivi. Donc, il y a trois flux au total. Il y a effectivement Facebook, mais on communique ici aussi par mail et mmh. par WhatsApp. Mmh. Et donc, le groupe WhatsApp, il ne permet pas aux gens d'échanger. C'est un flux d'informations. Donc, ouais. ici, concernant le mail, on vient d'envoyer un premier mail justement pour remettre en place.

0: Quels sont les points d'attention sur l'usage des pièges? Donc bien le placer, le renouvellement de l'attractif, le suivi, la libération des insectes non cibles. Donc voilà, donc pour essayer de faire un travail de qualité. Voilà.
1: C'est ça. Oui, c'est clair. Ça me paraît effectivement très intéressant tout ça. Pour vous trouver, c'est eux contre le frelon A, c'est ça?
0: C'est ça, pour le groupe Facebook. Oui.
1: Et alors pour s'inscrire pour le groupe WhatsApp ou pas, pour la newsletter mail, j'imagine, c'est que ça commence.
0: En soi, les personnes, donc, quand elles participent à notre campagne, elles donnent leur email et après elles donnent leurs préférences. Mmh. Voilà, donc c'est au recensement qu'ils ont le choix d'adhérer ou non à ces méthodes et ces flux d'information.
1: Mmh. Ok, d'accord. Je pense qu'effectivement, le but ici de l'interview, c'est peut-être faire de la sensibilisation principalement. Je pense qu'on a déjà eu beaucoup d'informations, effectivement, par rapport à tout ça. Effectivement, on a bien compris que le message principal qui devait être transmis, c'est qu'il ne suffit pas de trouver un piège et de le mettre sur le bord d'une appui de fenêtre avec du sucre dedans, par exemple, n'importe quoi, pour que ça marche, et qu'effectivement, il faut être très vigilant par rapport à tout ça, et vous contacter, et vous suivre, et suivre vos ateliers. J'imagine que ce soit annoncé sur la page Facebook, j'imagine aussi, et via tous les canaux, j'imagine.
0: Disons que pour cette partie-là, les gens effectivement prennent contact souvent avec Facebook, enfin avec nous sur Facebook, mais en fait, on leur renseigne notre adresse email, donc c'est vraiment le bon vecteur, c'est l'adresse email, donc c'est frelonasiatique2@gmail.com.
1: Okay,
0: donc là, voilà. Mais attention, que je voulais aussi insister qu'on parle effectivement ici du piégeage printanier, mais sur les ateliers, on insiste aussi pour essayer d'avoir un effet sur le frelon asiatique. Le piégeage en lui-même est insuffisant.
1: Okay.
0: Donc on a informé, on apprend aux gens aussi à reconnaître les différents nids et toutes les actions à faire, notamment la neutralisation des nids primaires embryonnaires, c'est possible. Mmh. On peut le faire soi-même. Si on ne se sent pas capable, mais qu'on en a identifié un, on peut prendre contact avec notre collectif et un bénévole viendra avec grand plaisir aider un citoyen. Et il faut savoir que le collectif Apiteux, on a travaillé avec la commune pour essayer d'obtenir des choses, notamment les pièges viennent de la commune, ça a été offert, mais on a travaillé avec eux et on a travaillé aussi sur d'autres éléments, notamment la commune aujourd'hui sensible a mis en place, est en train de mettre en place justement une neutralisation systématique des nids sur le domaine communal. Donc tout ce qui est nids qui pourrait se développer sur le domaine communal, la commune aujourd'hui s'engage à les neutraliser. Okay. Théoriquement, la législation, elle parle surtout d'une notion de sécurité publique, mais cette notion ici, dans ce contexte-ci, a été complètement abrogé, on n'en parle plus.
1: Mmh.
0: Et alors un deuxième point, justement pour de nouveau encourager cette neutralisation et donc cette vision de lutte globale sur le frelon asiatique, neutraliser un nid, ça a un coût.
1: Mmh.
0: Et donc si vous avez un nid dans votre jardin, vous êtes responsable de ce nid. Et donc on parlait des différents vecteurs de motivation tout à l'heure en sensibilisant donc, les différents domaines, donc la partie économique, santé publique et biodiversité, mais donc du coup il faut neutraliser ces nids et les neutraliser coûte. Et donc la commune, normalement, aujourd'hui, en échangeant, va mettre quelque chose en place, c'est-à-dire normalement un accompagnement financier. Tout ce qui est modalité, à ce propos, n'est pas encore totalement terminé, c'est en cours de finalisation, donc normalement la commune devrait communiquer, j'espère, le plus rapidement possible sur les différentes modalités pour obtenir ces primes.
1: J'imagine que comme les nids de guêpes, enfin, on ne sait pas appeler les pompiers, ils ne sont peut-être pas formés encore ou...
0: Si, donc aujourd'hui on peut toujours appeler les pompiers, donc jusqu'à l'année dernière, la neutralisation des nids de frelons asiatiques et seulement frelons asiatiques était gratuite, mais il y avait quand même des conditions à respecter, notamment au niveau de l'accessibilité. Les pompiers n'arrivent pas toujours sur les nids complexes à intervenir. Cette notion de gratuité aujourd'hui est terminée, parce que voilà, le fléau est tellement important que c'est plus possible. Par contre, les apiculteurs, eux, ont toujours droit à un accompagnement.
1: Mm-hmm.
0: Donc pour ça, il faut être enregistré à l'AFSCA, et donc on peut faire justement une demande à condition que le nid, donc on parle de nid secondaire notamment, soit dans un rayon de 1 km autour du rucher, et alors il peut faire une demande. Attention que dans la pratique, on a des apiculteurs qui ont fait cette demande ici à Teux l'année dernière, et il y a très très peu de sections apicoles équipées dans la région, et donc c'est que des bénévoles qui font ça pour le CRAW, et donc elle n'a jamais eu d'intervention. L'apicultrice n'a jamais eu d'intervention, et donc elle s'est alliée avec des voisins qui ont bien voulu intervenir avec elle financièrement pour faire neutraliser par elle-même ce nid. Pourtant, théoriquement, elle était censée être, enfin, cette intervention était censée être totalement gratuite, mais dans la pratique, ça n'a pas été le cas.
1: Mmh.
0: Voilà.
1: Ok, oui, on comprend que la tâche est loin d'être terminée et qu'effectivement il y a beaucoup un gros boulot de sensibilisation à tout niveau.
0: Nos autorités bougent. Oui, donc l'année dernière, on avait encore 50, enfin au niveau de la problématique du frelon asiatique ici en Belgique, on avait il y avait un budget de 180 000 euros qui avait été alloué, donc dans le plan wallon. Mmh. Et apparemment cette année, la politique annonce 1 million d'euros. Après, C'est un peu un jeu politique aussi, je pense. Ça, c'est mon avis personnel. Donc, aujourd'hui, c'est quelque chose qui a été popularisé parce que beaucoup de gens sont sensibilisés à ça. Et donc, c'est peut-être un petit peu de la récupération politique. Mais bon, on va surfer sur la vague et on va un petit peu en profiter.
1: Mais bien sûr, bah c'est clair, évidemment. Ouais. Ça, c'est sûr. En tout cas, on a bien compris, en tout cas, qu'effectivement, il y a un vrai danger que ces frelons subsistent chez nous. Ça, c'est
0: tout
1: clair.
0: Ça fait voilà, des nuisances. Donc, on essaye, nous, de le neutraliser totalement. On n'y arrivera pas. Mais par contre, vu qu'il n'y a pas de prédateurs, nous devenons en fait les prédateurs.
1: Ah ouais.
0: Et donc sur tout son cycle de vie, on appuie et on limite cette nuisance. Mm-hmm. Mais on ne s'en débarrassera jamais.
1: Ah ouais.
0: Mais voilà, on devient le prédateur et c'est tout l'enjeu.
1: C'est ça, tout à fait. Ok, ben voilà, ben merci Simon pour ce passage sur Radio 4910.
0: Avec plaisir. Hein.
1: Voilà.
0: Merci beaucoup.
1: À bientôt, au revoir. Au revoir.
0: Ouais.
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1: Bonjour, c'est Flora, kiné au Centre Luméa. Et aujourd'hui, je vais vous parler d'une technique qui fait vraiment du bien, qui mérite d'être plus connue, c'est la thérapie crânio-sacrée selon Upledger.
2: Alors Flora, pour commencer, d'où vient cette thérapie et comment est-ce qu'elle est née ?
1: Alors la thérapie crânio-sacrée, elle a été développée dans les années 1970 et 1980 par le docteur John Upledger, un ostéopathe et un chirurgien américain. C'est à lui que l'on doit l'appellation du système crânio-sacré. C'est le système formé par le crâne, la colonne vertébrale, le sacrum et tout ce qui entoure le cerveau et la moelle, notamment le liquide céphalo-rachidien. À partir de là, il a développé une approche manuelle douce visant à équilibrer ce système pour favoriser le bien-être global.
2: On entend souvent parler du terme fascia quand on parle de cette approche. Est-ce que tu peux nous expliquer un peu ce que c'est le fascia et nous donner des images ?
1: Oui, alors les fascias, c'est des tissus conjonctifs qui enveloppent absolument tout dans le corps, les muscles, les organes, les nerfs et les vaisseaux. Et donc c'est un réseau continu, un peu comme une toile à terne. Et donc pour les amoureux des agrumes, vous pouvez vraiment imaginer la peau presque transparente qui emballe chaque quartier de mandarine ou de pamplemousse. C'est vraiment ça, les fascias. Et donc c'est un système de communication qui forme la base de la mémoire tissulaire et qui est constitué de collagène et d'élastine. Et donc quand on vit un stress, des tensions physiques, des traumatismes ou même des émotions fortes, les fascias, eux, ils peuvent perdre leur souplesse, être trop tendus et se coller. Donc cela, ça peut provoquer des douleurs, jusqu'à même des douleurs chroniques, une raideur ou une gêne quand on veut faire un mouvement. Et donc le but principal de la thérapie crânio-sacrée, c'est de libérer justement toutes ces tensions-là au niveau des fascias pour redonner plus de mobilité et de fluidité au corps.
2: Et concrètement, qu'est-ce qu'on fait quand on fait de la thérapie crânio-sacrée, Flora ?
1: Donc ce qu'on fait, c'est qu'on va utiliser un toucher très doux, généralement de l'ordre de 5 grammes, donc vraiment le poids d'une pièce de monnaie par exemple. Et ça va nous permettre en tant que praticien de percevoir les tensions et les micro-mouvements du système crânio-sacré. Et donc l'idée de la technique, ce n'est pas d'apposer quelque chose au corps, mais plutôt de suivre, de soutenir et de faciliter le mouvement naturel du corps, que nous on appelle dans notre jargon le rythme crânio-sacré. Et donc c'est une technique non intrusive, très respectueuse du rythme de la personne et qui vise à favoriser la détente, le relâchement et la fluidité des tissus.
2: Alors à quel public est-ce que cette approche peut s'adresser ?
1: Alors c'est une pratique où justement ça peut convenir à tout âge et même les bébés puisque c'est quelque chose de très doux. Et donc là, en tant que thérapeute, nous, on va pouvoir travailler tout ce qui est contexte de stress, de tension corporelle, qui va souvent amener à des douleurs chroniques, tout ce qui est fatigue, troubles du sommeil, des migraines, la sphère ORL, les problèmes viscéraux, les manifestations somato-émotionnelles et ou post-traumatiques, ou simplement pour un travail de mieux-être et de régulation globale.
2: Est-ce qu'il y a des cas où cette technique n'est pas appropriée, où elle ne convient pas ?
1: Oui, exactement. Donc comme toute approche corporelle, et ici dans ce cas-ci, ça va être des lésions récentes au niveau du crâne, des hémorragies intracrâniennes cérébrales, des anévrismes cérébraux, des

0: Combien de temps dure-t-elle et est-ce que c'est remboursé par l'INAMI?
1: Alors moi, personnellement, je reste 1h30 avec les patients parce que j'ai envie de prendre le temps de les accueillir dans leur globalité, encore plus à la première séance où je ne connais pas la personne. Et donc une anamnèse, qui est un questionnaire médical, est à ce moment-là nécessaire pour être sûr que la personne n'est pas dans les contre-indications que je viens d'expliquer ici juste avant. Et en même temps, ça sert au patient de se sentir accueilli et de se sentir en sécurité aussi. Et donc la personne, elle va rester habillée, allongée sur la table. Et puis je commence avec un diagnostic en plaçant mes mains dans différentes zones du corps. Et je demande aussi au patient de vraiment être bien présent dans ce toucher-là pour pouvoir ressentir les zones de tension ou autres qui se manifestent. Et donc à partir de ce moment-là, il, lui, peut ressentir des différents effets comme de la chaleur, des vagues de détente, des tensions ou un apaisement profond. Et en fonction de ou des endroits qui se montrent, je vais entourer la zone à travailler en 3D pour accompagner au mieux le mouvement tissulaire qui se passe sous mes mains. Et pour la partie somato-émotionnelle, on a besoin au préalable de faire un thème avec le patient pour servir à ce moment-là de fil conducteur tout au long de la séance.
0: Quels sont les bienfaits que les personnes décrivent après une séance, Flora?
1: Alors les retours sont multiples. Il y a un apaisement profond, une diminution des tensions, une meilleure respiration, une clarté mentale, aussi une impression d'être plus connecté à son corps. Et d'autres personnes m'ont déjà rapporté aussi que ça leur permettait de gérer le stress et de mieux accueillir leurs émotions. Et donc chaque corps réagit différemment, mais l'objectif reste toujours le même, favoriser un équilibre global et permettre au corps de retrouver ses capacités naturelles d'autorégulation. Et donc si cela vous appelle, au centre Luméa, je vous reçois pour cette pratique avec bonheur. C'est à la fois préventif et curatif, et cet art se pratique à merveille dans un cadre de santé intégrative comme chez Luméa, car c'est doux, efficace, et cela travaille des nœuds de façon un peu magique, tellement on dénoue des interconnexions au niveau du système nerveux.
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0: Ah, ça ira.
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1: Romain Cabé, bonjour.
2: Bonjour Jean-Luc.
1: Comment ça va Romain ?
2: Ça va très bien et toi ?
1: Bien, Assurance Solidas, des bons conseils comme chaque semaine sur Radio 4910. Mais pas que. Solidas, c'est une source d'informations actualisées. D'ailleurs, il y a du nouveau côté gouvernement. On avait déjà un petit peu amorcé le sujet il n'y a pas bien longtemps. Mais là, ça se concrétise. On nous présente les nouveaux ministres, mais également de nouveaux projets.
2: Tout à fait. Cela va avoir des impacts donc, sur les sujets qu'on aborde toutes les semaines. J'en ai épinglé trois
1: oui.
2: que l'on pourra suivre.
1: Conséquences graves pour nous ?
2: Alors graves, je ne pense pas. J'espère quand même que le gouvernement ne va pas nous appliquer, nous imposer des éléments qu'on pourrait qualifier de graves. Non, mais sont des ajustements à prendre en compte et peut-être adapter des comportements vis-à-vis de ça.
1: Ajustements justifiés ?
2: On va en discuter. Chacun aura son avis, j'ai le mien, sur certains points à se trancher d'ailleurs. Oui. Mais voilà.
1: Allez, on est parti ?
2: C'est parti.
1: Premier point.
2: Alors, le premier point, je ne sais pas si tu as entendu parler de... on va taxer la plus-value. Donc, les trois points que j'ai épinglés, finalement, j'ai un peu survolé les

0: acheter des actions, des parts d'entreprise, et alors le but évidemment des personnes qui achètent les actions, c'est de les revendre plus cher plus tard, c'est de boursicoter un minimum, et donc ça n'avait jamais été taxé, cette fameuse plus-value entre l'action que j'achète à 50 et que je revends à 80. On parle ici de 10% de taxes sur la plus-value.
1: Ah, donc ce n'est plus libre alors ?
0: Alors c'est libre, on peut continuer à le faire, mais ça sera taxé. Et de fait, si on analyse un peu le système belge, c'était une des rares choses où il n'y avait pas de taxes. Qui passait par là, quoi. Donc on avait des taxes sur les opérations boursières, je veux dire, il y avait des éléments dans le processus qui étaient taxés, mais le fait de faire un gain sur un achat-revente d'une action ne l'était pas.
1: Qui a pondu ça ?
0: Ah, le nouveau gouvernement, c'était dans les cartons, hein. C'est comme les deux sujets dont on va parler après, c'était quelque chose qui revenait quand même assez fréquemment, donc c'est pas étonnant, je veux dire, de le voir apparaître dans la note du nouveau gouvernement.
1: Ce n'est pas nécessairement dû au nouveau ministre.
0: C'est eux qui l'avalisent, qui l'ont décidé. Moi, si je peux faire ma petite remarque à ce niveau-là, c'est que on va taxer la plus-value, mais on ne va potentiellement pas accompagner les personnes qui vont faire une moins-value. Et donc celui qui aura pris des risques et qui n'aura pas eu de gain, sa perte sera pour lui. Donc la personne qui fait un gain, elle doit rendre, et celle qui fait une perte, elle fait juste une perte. Donc
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0: Voilà, exactement. Je ne sais pas, moi, une petite déductibilité fiscale de la perte, ce genre de choses, voilà. Sont des choses qui me paraissent très potentiellement évidentes. Mais voilà, chacun sa manière de voir. Ils vont mettre les choses comme il faut. Et puis voilà. L'autre question, la chose que je voudrais bien tenir à l'œil, c'est qu'ici on a parlé de tout ce qui est bourse, donc entre autres nous-mêmes chez Solidas on propose des produits d'investissement et d'épargne qui sont exposés à la bourse, hein, parce que c'est là qu'on va vraiment essayer de chercher le meilleur rendement pour les clients. Mais est-ce que tout ce qui est revente d'actions, donc hors marché boursier, et là ça va être beaucoup plus concret, sera aussi impacté par ça? Ça c'est une question, je n'ai pas la réponse. Mais alors typiquement, là je trouve que c'est quand même à réfléchir beaucoup plus, parce que tu vas prendre l'indépendant qui commence très jeune. Qui monte sa société et qui, au fur et à mesure de sa vie, on sait qu'il va travailler beaucoup, en fait, sa pension, ça va être quoi ? Sa pension, ça va être la revente de sa société. Mais est-ce que cette taxation de 10% sur la plus-value sera aussi d'application ? Là, on parle quand même de montants beaucoup plus conséquents. Donc, je vais prendre un exemple d'achat-revente d'actions en bourse. On va peut-être acheter, pour 1000 euros, on va les revendre pour 1200. En fait, on va avoir une plus-value de 120, on va être taxé à 10%, on va payer 12 euros.
1: Que me reste-t-il ?
0: Voilà. Mais à côté de ça, tu prends l'indépendant qui débute, sa société vaut zéro, il l'a créée, elle vaut zéro. Mais il travaille 40 ans. Et puis il revend sa société, sauf qu'il la revend 600 000, 700 000, 800 000, 1 million d'euros. Il revend sa société 1 million d'euros. Et sur une carrière totale, on y a quand même potentiellement y arriver assez vite. Il a travaillé pour ça.
1: Oui.
0: Mais là, par contre, c'est 100 000 euros. 10% de la plus-value, si on calcule, je ne sais pas, je fais des...
1: Oui.
0: Et là, je trouve ça beaucoup plus problématique parce que je peux comprendre que l'État vienne taxer une plus-value de personnes qui ne font que purement spéculer, même si j'aurais aimé une aide sur cette potentielle prise de risque, dans le sens inverse, on accompagne ceux qui ont osé avec une déductibilité, mais bref, de la perte. Mais par contre, c'est un autre sujet de se dire, l'indépendant qui lui a monté sa société, qui a visé ce capital-là pour sa pension, en fait, on vient un peu lui taxer sa pension.
1: On lui coupe l'herbe sous le pied.
0: Voilà. De toute façon, c'est comme ça, on changera pas les choses. Mais donc ça, c'est un gros point d'interrogation que j'ai, on verra si ça s'applique ou pas aussi. Et alors, les deux autres points, on a beaucoup parlé de la protection juridique. On avait une protection juridique pour laquelle on avait une réduction fiscale qui était appliquée.
1: Oui.
0: On pouvait avoir 128 euros de réduction fiscale. Il semblerait que ça va être supprimé. il semblerait. Donc, qu'est-ce que le gouvernement veut traduire par là? Parce que tout le but de cette réduction fiscale, elle était donnée.

0: pour qu'il y ait une meilleure accessibilité en fait à la prise en charge des honoraires d'avocats, etc., ce serait supprimé. Alors de nouveau, à savoir qu'il n'y aura pas d'effet rétroactif, donc, apparemment de nouveau il n'y aura pas d'effet rétroactif, ce qui veut dire que toutes les personnes qui auraient déjà souscrit à ce type de contrat qui peuvent bénéficier d'une réduction fiscale continueraient à bénéficier de la réduction fiscale. C'est juste que pour des nouveaux contrats, ça n'apparaîtrait plus. Et alors le troisième point d'interrogation, j'ai pas du tout trouvé d'infos moi sur ce sujet là en tout cas, c'était l'épargne long terme dont on avait parlé. C'était une épargne qui donnait, en plus de l'épargne pension, on pouvait récupérer 30% du montant versé. Ça va beaucoup été discuté de nouveau de ne plus proposer ce produit là, enfin de ne plus proposer la case fiscale qui permettait la réduction, et ça sera à tenir à l'œil.
1: Donc des bons conseils. Il faut mieux prévoir, prévenir que guérir.
0: Voilà.
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1: Merci Romain, on se retrouve la semaine prochaine.
0: Avec plaisir, merci Jean-Luc.
1: À bientôt.
0: À bientôt.
1: Au revoir. 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

0: On Joy Spa et j'ai Daniel Reinhardt en ligne. Bonjour Daniel. Attends, 30 secondes, voilà. Voilà, je suis là, voilà, tu es là. C'est parfait, bonjour, c'est parti. On peut un peu bricoler. En fait, on a changé le modem ici. J'ai un petit souci ici pour te rattraper de manière automatique. Donc, on fait avec le GSM ici. Donc, voilà, c'est pour tout dire aux auditeurs. Donc, voilà, Daniel, je crois que c'est bon, on t'entend. Voilà, je crois que c'est bon.
1: Voilà. On peut démarrer.
0: Tout à fait, on peut démarrer. Voilà, donc tu vas nous emmener cette fois-ci visiter les différentes implantations des maisons des jeunes spadoises.
1: Eh oui, parce que je ne pense pas, je suis sûr, que l'histoire des maisons des jeunes était étroitement liée à l'histoire de Spa. Donc, nous avons beaucoup de chance à Spa depuis quasiment un siècle d'avoir toujours eu maison des jeunes, même si ça ne s'est pas toujours appelé comme ça. On va peut-être résumer en disant que l'histoire des maisons des jeunes commence en 1930, lorsque une société religieuse crée un cercle paroissial avec des salles et un objectif surtout d'y avoir des locaux pour les mouvements de guides, de scouts, lutins, etc. Et donc, c'est la création de ce que tous les spadois de ma génération se souviennent, c'est de l'établissement Concordia. Mmh. Donc, Concordia se trouvait rue du Vauxhall. Je dis se trouvait parce que, bon, il a malheureusement été démoli. Mais c'est vrai qu'il était dans un état lamentable. Concordia, entre 1960 et 1970, fut un lieu de rassemblement des jeunes, n'est-ce pas ? Et tout ça indépendamment de politique ou de religion. Il y avait des locaux pour les scouts, bien entendu, mais également une grande salle de spectacle et toute une infrastructure qui permettait aux jeunes de l'époque de venir se divertir. On se souvient évidemment du kicker, hein, qui était tout le temps pris. Il y avait beaucoup de succès. Il y avait deux billards, l'un qui était plutôt réservé aux

0: Il se trouvait où, plus ou moins, rue de Vauxhall, ce bâtiment? C'est,
1: à l'endroit exact de l'actuelle implantation de l'école primaire de l'Athénée de Spa.
0: Ah oui, ok, je vois tout à fait.
1: Donc tout a été démoli. Ouais. Et juste à côté, il y avait l'école de musique. Ouais. Je suis allé quand j'étais gamin. Et l'école de musique, elle, était installée dans l'ancien hôtel Les Charmilles. Donc on retrouve des cartes postales d'ailleurs. Voilà, c'est là que tout ça se trouvait, mais bon, voilà, ça a disparu.
0: Okay.
1: La Maison des Jeunes, en 1970, déménage. Et elle va se retrouver dans le chalet Octessart. Octessart est un grand parc arboré derrière la rue de Barissard, tout près du château d'Alza. Et c'était les écuries de dans ce parc qui ont servi de local à la Maison des Jeunes à ce moment-là. C'est en 1974 que déménage de nouveau la Maison des Jeunes et elle va se retrouver avenue Reina Street. Le bâtiment existe toujours. C'était l'ancien hôtel Normandie qui appartenait à l'époque où le docteur Gilles, ainsi que l'hôtel du centre qui a également disparu. Cette Maison des Jeunes, je l'ai beaucoup fréquentée parce que bon ben c'est un âge où on en a besoin d'activités, de rencontres, et c'est quand même une raison sociale d'une maison des jeunes. Mmh. Elle va encore déménager, cette maison des jeunes. Elle va se retrouver. Eh bien, tiens, j'ai perdu un petit peu le fil. Oui, dans les ateliers, les anciens ateliers de marais de la place de l'abattoir.
0: D'accord.
1: Nous l'avions baptisé Abattoir 5,
0: d'accord,
1: en référence à un film américain très, très, très, très connu, mmh, et avec des gens comme Pierre Deliège, Danny Hugo et moi-même. Ainsi qu'un chanteur qui était l'animateur officiel de la Maison des Jeunes, un certain Daniel Mignolet. On a perdu sa trace, mais j'ai retrouvé un enregistrement qu'il avait fait avec le pianiste de jazz Michel R.
0: D'accord, ah oui, quand même.
1: Ah. Oui.
0: N'importe qui.
1: Non, tout à fait. Ensuite, il paraît qu'elle serait passée aussi sur le boulevard des Anglais, mais là je n'en ai aucun souvenir. Ça vient de me rappeler il y a peu sur ma page Facebook, mmh, par une amie qui habite au Québec, donc qui lui semble souvenir qu'elle a été là un moment. Moi, je n'en ai pas le souvenir. Bref, on en arrive à l'actuelle Maison des Jeunes, qui, elle, se trouve rue Anster. Donc la rue Anster, c'est une petite rue qui relie l'avenue Reina Street à, je dirais, au parc de 7 heures.
0: Ouais.
1: Cette Maison des Jeunes était très anciennement, l'hôtel-restaurant Bloch. Et puis ça a été à un moment donné, les locaux de la Société des Eaux, avant de devenir la Maison des Jeunes qu'elle est maintenant. Et là, il faut aussi rappeler que cette Maison des Jeunes est très, très, très active. Il y a des cours qui sont donnés, des cours d'instruments qui sont donnés par quand même des références. Je parle de John L. qui donne des cours de guitare.
0: Ouais, tout à fait.
1: Je parle de Rudy Lenners.
0: Ouais.
1: Ancien batteur des Scorpions, quand même.
0: Oui, tout à fait. Ouais.
1: Et puis, cette Maison des Jeunes organise régulièrement des concerts. Et je me targue toujours d'être le plus vieux jeune de la Maison des Jeunes. Parce que, bon, on l'a destinée plus ou moins aux 16, 25 ans.
0: Mmh.
1: Mais cette Maison des Jeunes organise beaucoup de choses. Et très prochainement, d'ailleurs, au début du mois fin du mois de mai, pardon, une escapade à Paris.
0: D'accord, ok.
1: Pour les jeunes. Donc voilà, en gros, ce qui s'est passé au niveau des maisons des jeunes de Spa. Je crois que beaucoup de gens de ma génération ont des souvenirs assez importants.
0: Ouais.
1: Voilà.

0: à un moment donné, c'était pas Maison des Jeunes, ça s'appelait le Centre J. Ouais. Il s'est retrouvé dans l'aile moderne des bâtiments du Vauxhall. Et ce Centre J a aussi organisé pas mal de concerts, organisé des cours d'informatique. Et bon, ben, beaucoup de jeunes s'y retrouvaient. Et voilà, ça clôture un petit peu cette histoire des Maisons des Jeunes.
1: Ouais, je me souviens, c'était l'époque où de Radio Ciel, entre autres, où effectivement on annonçait régulièrement les activités du Centre J, effectivement, à l'époque. Effectivement.
0: Eh bien, voilà, mon cher Eric, je crois que j'ai fait le tour complet.
1: Ben oui, et c'est parfait. C'est à nouveau très intéressant tout ça, et c'est un peu amusant parce que cette fois-ci, c'est un peu en lien avec ce qui se passe sur ta page Facebook, puisque j'ai vu que le sujet justement sur la Maison des Jeunes, bah, tu l'as posté tout récemment. Donc voilà, donc on peut trouver.
0: C'est pour ça que j'ai voulu faire le lien, parce que bon, il y a quand même toujours un lien entre ma page Facebook et Radio 40-49-10. Hein, donc, alors je peux déjà annoncer le prochain sujet.
1: Ouais.
0: Ça va être une surprise pour toi, mais pour tout le monde, enfin. Demi-surprise. Je vais vous retracer un petit peu l'histoire du Chapati de Spa.
1: Ok, ah oui, c'est vrai, effectivement, ce discothèque. Ok, ce lieu mythique de Spa. Ok, d'accord, bah, très bien, super, nickel.
0: Ok.
1: Parfait.
0: Eh ben voilà, une bonne journée à tout le monde, à toi et aux auditeurs.
1: Bah, merci, à toi également, et donc à 15 jours pour cette histoire du Chapati.
0: À 15 jours, ouais. Oui.
1: À bientôt.
0: Au revoir. Oui.
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1: Bonjour à toutes, bonjour à tous. Eh bien, nous allons recevoir des invités, Caroline et Fanny. Je vais me faire un plaisir de vous présenter tout de suite. Elles viendront nous parler d'un projet extraordinaire. Trait d'union, une journée trait d'union. Alors, accueillons Caroline Pirotte et Fanny Royen. Bonjour.
2: Bonjour.
3: Bonjour.
1: Vous avez l'air toute timide.
2: Non.
1: Ah. Alors, Caroline Pirotte, vous êtes créatrice de la journée Trait d'Union. Trait d'Union, ce sera un rendez-vous avec 12 personnes, des auteurs, autrices, c'est bien cela?
2: Oui.
1: Et ça va se passer quand?
2: Et donc, c'est le 27 septembre 2026 au centre Oli, à Chêneux,
1: oui,
2: de 9h30 à 17h.
1: Alors, vous êtes animatrice 5 sens dans la nature.
2: Oui.
1: Dites-nous un petit peu.
2: Eh bien donc, moi je suis en pleine reconversion professionnelle et donc j'ai choisi maintenant de me placer auprès des enfants et des ados. Et je propose des animations à partir des écoles ou des moments en famille, dans la nature, autour des cinq sens. Souvent c'est une durée de 3 heures dans la nature avec une immersion avec les petits loulous. Je propose plein d'animations pour s'émerveiller et apprendre des choses en nature.
1: Alors, vous êtes venue ce matin avec Fanny Royen. Bonjour Fanny.
3: Bonjour.
1: Alors Fanny, vous êtes autrice également?
3: Oui, c'est ça.
1: Alors,
3: oui.
1: Qu'est-ce que vous avez écrit jusqu'à présent?
3: Alors, moi, j'ai écrit un livre qui est sorti il y a un an, en juillet 2025. C'est Voyage au cœur de soi. Alors, en fait, moi, j'accompagne les enfants et les ados pour développer leur confiance en soi, arriver à accueillir les émotions, etc. Mais ce livre est davantage destiné aux adultes qui ont envie de retrouver leur enfant intérieur.
1: Alors, vous avez rencontré Caroline à l'occasion d'un salon du livre, quelque chose comme ça?
3: Ouh, je crois que la toute première fois qu'on s'est rencontrés, c'était à l'inauguration du centre à l'arrêt, un centre de santé à l'arrêt, dirigé par Valérie Closset, entre autres. Et Caroline est venue vers moi tout simplement parce qu'elle a vu qu'on avait des points communs, oui, des affinités. Et alors, quand j'ai décidé d'écrire mon premier livre, je me suis tournée vers Caro pour savoir comment elle s'y était prise, pour qu'elle me guide un petit peu. Et c'est comme ça qu'est née progressivement la réunion d'auteurs, je veux dire.
1: Alors, Caroline, justement, vous avez écrit des livres également.
2: Oui.
1: Et alors, quel genre de livre?
2: Donc, j'écris un premier livre qui s'appelle Plume de vie. C'est un livre avec des citations sur 8 thèmes différents. Et donc, moi, je fais de l'auto-édition avec Jonathan Jamard, qui travaille à Henri Chapelle. Donc, c'est le printographe, son nom. Et mon deuxième livre, c'est des histoires naturalistes, notamment 4 histoires avec des oiseaux au tempo de la terre, que j'ai également fait imprimer chez Jonathan. Et c'est comme ça qu'avec Fanny et Marianne, on a parlé de l'auto-édition. Donc Marianne est une des auteurs qui sera présente aussi le 27 au centre. Il a écrit divers livres pour les enfants, dont Ploplo et méchant, La vérité de Marie et 2 autres livres.
1: Et alors, vous avez parlé de 12 auteurs, autrices qui seront présentes donc à cette fameuse journée Trait d'Union.
2: Oui.
1: Alors, il y a quelqu'un que nous connaissons bien, Buzzac Arthur.
2: Voilà, Buzzac Arthur. Donc, j'ai également pris son livre. Buzzac Arthur que j'ai rencontré en mars de cette année.

0: Journée Trait d'Union, où d'abord? Ce sera chez Neu?
1: Donc à chez Neu, au centre Oli. Donc c'est dans l'entrée du zoning de chez Neu.
0: Oui.
1: Et alors, donc on est 10 auteurs, 11 auteurs et 2 créateurs. Et il y a également Céline Delray qui sera là, qui elle fait de la cuisine, donc de la cuisine à base d'aliments crus.
0: Ah bon?
1: Et nous avons également prévu un atelier que j'anime, une conférence que Fanny anime, et l'après-midi, un atelier de journal créatif et une séance de douin, donc c'est automassage par Valérie Pirotte.
0: Mais les enfants pourront venir, il y aura de quoi faire également pour eux?
1: Alors, j'hésite encore de faire une animation pour les enfants en nature, mais actuellement ce n'est pas prévu. Mais bien sûr, ils peuvent venir, nous mettrons à disposition du matériel pour les enfants.
2: Oui, il y aura du matériel et il y aura quand même pas mal de livres à destination des enfants. Oui. Il y a enfants et adultes.
0: Et pourquoi cette idée? Pourquoi avez-vous voulu cette journée Trait d'Union?
1: Alors, à la base, moi, ça fait très longtemps que j'ai envie de valoriser les auteurs locaux et de créer cette journée. Et d'ailleurs, dans mon premier livre, il y a quelques créations d'artistes de la région. Et donc, c'est un projet qui me tient à cœur depuis vraiment fort longtemps et que je suis heureuse d'avoir mis sur pied. Et, on est vraiment un groupe assez uni, donc on s'aide. Parce qu'il y a beaucoup de choses à préparer la journée.
2: C'est une grande qualité de Caroline, c'est qu'elle aime réunir les gens. Et elle n'avait pas choisi le nom Trait d'Union en pensant à ça, mais moi je l'ai vu tout de suite. Trait d'Union, elle réunit, elle aime réunir et mettre en valeur.
0: Eh bien, on aura encore l'occasion de reparler de votre événement, parce que c'est fin septembre, mais est-ce qu'on a besoin de réserver ou on peut venir comme ça, à brûle-pourpoint, directement?
1: Alors, on peut venir comme ça, rencontrer les auteurs et les créateurs, mais pour la conférence et les ateliers, il faut réserver. Donc, on a une page Facebook Trait d'Union, et donc prochainement, on va mettre toutes les infos pour les réservations. Parce que donc, moi, personnellement, mon atelier sera limité à 12 personnes. C'est un atelier, en fait, basé sur un nouveau coffret de citations sur plutôt les pertes, les deuils, etc. dans la vie. Donc ça va être limité à 12 personnes. Fanny, la conférence, je pense que c'est assez ouvert. Je pense que tu ne vas pas limiter.
2: Oui, moi 20 personnes.
1: Ah,
2: c'est
1: quand
2: déjà
1: même.
2: Très
1: oui,
2: bien.
1: Oui, oui.
2: Oui, c'est une conférence sur le passage de l'enfance à l'adolescence. Et c'est une conférence ludique, assez atypique. Ludique, sensorielle, créative.
0: Eh bien voilà, mesdames, on a dit plus ou moins tout. De toute façon, on rappellera l'événement. Vous aurez encore l'occasion de passer ici à la radio pour d'autres interviews. Peut-être des auteurs aussi pourraient passer également en parler. Eh bien voilà, un grand merci et à bientôt.
1: Merci beaucoup.
0: Au revoir.
1: Merci.

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1: Et alors là, nous allons aborder un sujet très très différent. Le triathlon, mais pas n'importe quel triathlon. Le décor magnifique du lac de la Gileppe est une épreuve très originale et un acte solidaire va nous être présenté par Hugues Mottet. Hugues Mottet, est-ce que vous m'entendez? Hugues Mottet? Vous m'entendez?
2: Moi, je vous entends très bien.
1: Voilà, bonjour Hugues.
2: Bonjour, vous allez bien? Je suis content d'être là en tout cas.
1: Vous êtes dans quelle région, vous?
2: Moi, j'habite Bruxelles, donc à chaque fois, c'est un chouette trajet, mais c'est toujours une belle opportunité pour venir voir le lac et profiter un peu de la nature environnante.
1: Voilà, donc ce matin, vous allez nous emmener vers le lac de la Gileppe, décor merveilleux où se déroulent souvent des manifestations sportives, triathlon. Mais ici, vous allez nous parler d'un triathlon qui aura lieu le 20 juin. Le 20 juin, c'est bien ça?
2: Oui, tout à fait. En fait, donc, ça s'appelle le Team Triathlon Experience. Et on a voulu rendre le triathlon, qui est un sport merveilleux de dépassement de soi, de le rendre vraiment dans un effort collectif. Et dans ce sens-là, du coup, le triathlon va se faire en équipe, en relais. Et en parallèle, 100% des bénéfices iront vers l'association, école, à l'hôpital et à domicile. Donc le rendre solidaire et engagé. Et je trouve ça toujours merveilleux de pouvoir allier le sport, le dépassement de soi, l'entraide et un but qui a du sens derrière.
1: Justement, parlons de ce but, aider cette association qui aide donc les enfants pour l'école.
2: Ça, donc c'est
1: les enfants hospitalisés.
2: Donc c'est le slogan, c'est apprendre malgré la maladie.
1: Ah, oui.
2: Donc c'est des enfants malades qui ne peuvent plus aller à l'école, donc malades ou à l'hôpital. Et en Belgique, c'est 800 professeurs bénévoles, donc ça reste eux les vrais héros, qui vont se déplacer au chevet des enfants. Et du coup, l'association, les fonds, c'est pour un peu reprendre les frais de ces professeurs bénévoles qui prennent leur temps pour aller continuer et aller au chevet des enfants malades.
1: Alors, ce sera ouvert aux spectateurs, moyen de voir les athlètes?
2: Tout à fait, tout le monde est le bienvenu, le site est merveilleux, il y a aussi une brasserie sur place. Donc possible d'encourager les athlètes, il y aura un espace plus dédié à la musique. Et un peu un chouette côté, c'est comme les athlètes sont en relais,
1: oui.
2: C'est que trois quarts des athlètes sont aussi en attente entre leurs différents tours. Donc c'est possible aussi de papoter ensemble, de s'encourager à ce moment-là.
1: Alors la particularité justement de ce triathlon, parce qu'il est quand même différent un peu des autres, c'est que c'est la durée.
2: C'est ça, donc c'est 10 heures, donc 10 heures. La durée est fixe, le nombre de kilomètres, lui, est dépendant. Donc on a vraiment voulu rendre le triathlon le plus accessible possible, et pour ça on a fait des petites boucles en fait. Donc vous voyez, pour la course à pied, c'est des boucles de 4 kilomètres, mais ça dure, c'est pendant 3h30, donc l'équipe va essayer de réaliser le plus de boucles. Donc un athlète part sur une boucle de 4 kilomètres, et puis se relayer par un athlète de son équipe, et ceci pendant 3h30, et donc le but, c'est de pouvoir parcourir le plus de boucles sur 10 heures.
1: Alors justement, le départ est à 10h, de 10h à 11h30, si je vois bien, et si j'ai bien compris, c'est natation sur des boucles de 750, oh là, 750 mètres, c'est fabuleux dans le lac quand même.
2: Ouais, c'est un des seuls événements quasiment, enfin, c'est un des très rares événements où il est possible de nager dans le beau lac de

0: un peu. Ce qui est aussi chouette, c'est que c'est un parcours entièrement fermé à la circulation. Donc on est vraiment proche du lac de la Gileppe, aucune voiture, donc cadre nature.
1: Alors de 16h30 à 20h, course à pied sur des boucles là de 4 km.
0: Tout à fait.
1: Mais c'est merveilleux. Et alors, donc, entre chaque boucle, les athlètes passent par une zone relais. Et on s'est approché un peu, ou on sait les voir à cette...
0: Oui, on est très proche. Ça reste... Donc, c'est la première édition du Team Triathlon Experience. Donc, ça reste encore un événement pas trop grand. On est une centaine. Et le site est très grand. Donc, il y a vraiment moyen d'avoir cette proximité athlètes, supporters, fans, avec le côté musical et le fait que tout le monde soit un peu dans le... au même endroit entre les boucles.
1: Team Triathlon Experience, le samedi 20 juin à partir de 10h. Il est possible d'avoir des informations sur l'aide que vous apportez aux enfants sur place? Est-ce qu'il y aura un stand
0: Oui, de toute façon, on est aussi en contact du coup avec école à l'hôpital à domicile pour voir un peu. Donc, dans tous les cas, il y aura un peu une affiche, on va en parler. Et on parle aussi du coup avec l'association pour qu'ils viennent aussi sur place pour les gens qui ont envie de plus s'informer, ceux qui ont fait une donation supplémentaire. Donc, il y aura certainement suffisamment d'informations sur place, oui.
1: Eh bien, c'est très chouette. Alors, parlez-nous un peu de vous, organisateur. Qui êtes-vous?
0: Moi, j'appelle Hugues Mottet et j'ai toujours aimé un peu organiser des événements, principalement sportifs. Dans le passé, j'ai organisé pas mal de tournois de foot mixtes. Et là, j'avais participé en fait à un triathlon un peu dans ce sens-là où c'était aussi du dépassement de soi par équipe. Et j'ai vraiment adoré le fait de rassembler vraiment des niveaux différents de triathlètes, puisque donc là, on a vraiment envie de s'ouvrir un peu aux débutants, aux novices, pour qu'ils aient l'opportunité de rentrer dans ce sport qui parfois est pas si accessible, mais aussi de faire venir des gens qui ont de l'expérience et qui est vraiment ce brassage de triathlètes qui s'opère. Et je trouve que vraiment le sport, c'est toujours la meilleure manière de rassembler des gens avec un but sain, une chouette cause. Oui. On le voit souvent, je trouve aussi à la Coupe du Monde, que c'est quand même un élan de moments où les gens se rassemblent, ont envie de vivre une expérience ensemble. Oui. Et donc c'est un peu dans cette éclat que, en plus de mes heures de bureau, j'aime bien organiser ces événements.
1: Alors, TTX... Team Triathlon Experience, donc le samedi 20 juin au lac de la Gileppe. Est-ce qu'il est encore possible de s'inscrire ou bien tout c'est trop tard là, pour les inscriptions pour les participants?
0: Non, il est encore possible de s'inscrire pour au moins 10 jours. Ouf. Donc n'hésitez pas si vous êtes intéressé par le projet. On a vraiment envie de rassembler le plus de personnes possible pour soutenir cette cause. Surtout, prenez votre ticket, venez par équipe. Donc, c'est en équipe de 2, 3 ou 4 pour vraiment pouvoir moduler un peu l'effort qu'on a envie de fournir pour la journée. Si on est plus dans une recherche un peu de performance, à 2, c'est possible. Si on a plus envie d'être là pour soutenir, pour l'ambiance, à 4, si possible, ça fait plus que 2h30 de sport par personne et 7h30 de temps de repos. C'est vraiment le mot-clé, c'est accessible aussi.
1: Alors, Hugues Mottet, un grand merci d'avoir partagé ces informations pour le boulot que vous faites avec vos bénévoles. Il y a déjà pas mal d'inscrits, oui?
0: Oui, il y a pas mal d'inscrits. On est environ 70-75 inscrits. Ah oui. Et 25 bénévoles. Donc, je veux aussi évidemment remercier ces bénévoles sans qui rien ne serait possible. Donc, ça va vraiment être une super chouette ambiance où on a un bénévole pour 3 athlètes. Donc, au moins, on sera sur tous les fronts.
1: Voilà, eh bien, on se retrouve donc le samedi 20 juin au lac de la Gileppe, Team Triathlon Experience. Hugues Mottet, un grand merci.
0: Merci à vous, c'est super chouette d'avoir l'opportunité d'en parler en tout cas.
1: Avec grand plaisir. Bientôt, au revoir.
0: À bientôt, au revoir.
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au CIE de culture, puisque tout ne se fait pas en salle, tout ne se fait pas dans la grande salle de fête ou dans le théâtre Jacques Haussmann. Il y a également des spectacles qui se font en rue, dans la ville, sous chapiteau, donc vraiment une multitude d'artistes, de spectacles, de propositions culturelles. J'espère en tout cas vous donner l'envie de découvrir et en tout cas vous donner le plaisir.

0: nous autres, une création de ce Royal Festival que je me réjouis particulièrement de voir. Voilà, à très très vite les amis, et prenez soin de vous.
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0: 19 juillet.
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0: Nous allons donc évoquer ces incontournables journées historiques du fort de Tancremont qui, pour une deuxième édition, les 17 et 18, 19 juillet, se dérouleront à Tancremont. Le concept, pendant 3 jours, le fort replongera les visiteurs au cœur de la période 39-45, ou même 40-45 plutôt, coquilles sur mon programme, grâce à des centaines de passionnés, des véhicules d'époque, des démonstrations spectaculaires et de nombreuses animations pour toute la famille. Et j'ai pour en parler de cheville ouvrière de cet événement, Jean-Pierre Résenut du la FNCTE et Eddy Louis du 300e ECBR. Bonjour à vous.
4: Bonjour.
0: Alors, première question, reparlons de la première édition. J'imagine que c'est ça aussi qui a donné l'envie de créer une deuxième finalement.
4: Ah oui, complètement. L'année passée, on avait imaginé que l'on aurait 500 personnes en dans les visiteurs, et puis au final, on a quand même atteint les 5000 personnes en visite, ainsi que d'énormes quantités de véhicules, puisqu'on était plus de presque 150 véhicules l'année passée, et beaucoup de reconstituteurs. Et donc voilà, l'idée de faire la deuxième année était vraiment importante.
0: Alors, deuxième année, toujours plus loin, toujours plus fort, vous savez, c'est ça.
4: Ça se complète. Ouais. Mais je vais laisser Edine vous présenter un peu le programme.
0: Ok, oui, effectivement. Donc c'est pendant 3 jours, hein, donc, et donc le programme, il y aura des activités qui se dérouleront les 3 jours et d'autres plus ponctuelles, notamment.
5: Oui, voilà. Tout à fait. Donc les activités commencent officiellement par l'ouverture du camp, qui aura lieu le vendredi 17, courant de la journée. Donc les gens sont cordialement invités à déjà se présenter sur le camp. Il y aura une inauguration officielle qui se déroulera donc fin de journée avec les autorités. Nous aurons également la présence, si tout se passe bien, d'un vétéran de la brigade Piron, deux derniers qui reste encore. Et alors, les activités vraiment
4: publiques
5: auront lieu à partir du samedi. Voilà, le samedi à partir de 10h du matin, le public est convié à venir sur le terrain pour voir les différentes exhibitions de différents groupes qui évoquent les différentes armées durant la Deuxième Guerre mondiale, que ce soit américains, allemands, belges 40 entre autres. Et alors notamment des groupes comme l'armée japonaise ou norvégienne.
0: Je pense qu'il y avait une volonté aussi d'essayer que ça colle le plus possible à la réalité historique, voilà, de ce que le fort a vécu pendant cette période.
5: Hein. Exactement, oui. C'est une période un peu marquante quand même. Et alors on tenait vraiment à honorer, à commémorer donc, l'effet de mai 40 là, sur le fort de Tancrémont.
0: Je vous rappelle quand même que le fort de Tancrémont est le dernier s'être rendu, et c'était un événement visiblement quand même assez émouvant, puisque le responsable de l'armée allemande a dû brandir le drapeau blanc pour faire comprendre aux soldats à l'intérieur qu'il fallait peut-être arrêter, parce que voilà, c'était malheureusement trop tard. Voilà.
5: Oui, il n'y croyait pas, il disait c'est pas possible que la Belgique ait capitulé aussi rapidement, alors qu'eux tenaient toujours.
0: Voilà. C'est ça. Et donc sur place, quand on voit le petit programme, on annonce plus de 150 véhicules d'époque, un hôpital militaire américain, une unité radio, des minages.

0: l'exposition s'est déroulée là durant deux petites journées, je veux dire, pour le montage du pont pour franchir la Hogne. Tout comme le pont avait été monté par l'armée américaine en 1944, au mois de septembre.
1: Alors ici, on va retrouver le pont, mais cette fois-ci au-dessus du glacis du fort de Tancrémont.
0: Oui.
1: Et donc qui va être d'ailleurs un peu plus imposant que celui qui était à Teux.
0: Oui, c'est effectivement. Celui de Teux faisait une vingtaine de mètres à peu près, 21, 24. Et ici, il fait presque 30 mètres de long, de portée. Et le pont qui est monté là sur le glacis du fort, c'est la première fois que réellement un pont est monté depuis la construction du fort.
2: Ouais.
0: Donc à l'époque, il y avait juste une passerelle qui avait été mise. Et nous autres, nous avons posé le pont pour la première fois grâce à Christian, le président du fort de Tancrémont, qui a bien voulu nous accueillir pour cet événement-là.
2: Ouais. Donc le montage, c'est vendredi, c'est ça. Donc quand les visiteurs viendront le samedi, il sera monté ou
0: Oui, il sera monté. En réalité, le pont, donc, il est toujours présent sur le site,
2: okay.
0: Mais il n'est plus accessible pour le moment parce qu'on a dû démonter quelques éléments.
2: Okay.
0: Le remontage du pont se fera normalement samedi prochain, donc le 20 juin. Le 20 juin, nous allons commencer à remonter le pont de manière qui soit opérationnelle. Et puis alors le montage du camp lui se fera une semaine à l'avance.
2: Okay.
0: Voilà, donc le week-end avant le week-end officiel du 17 au 19, nous serons présents sur le terrain afin de monter toutes les infrastructures qui permettent d'accueillir les participants et les visiteurs.
2: Ouais. Alors, en plus de vos démonstrations, il y aura aussi d'autres démonstrations de tirs depuis la coupole du fort. Ça j'imagine que ça va être assez impressionnant. Démonstrations de minage et de déminage, démonstrations de mortier, présentation dynamique des véhicules militaires et coupe de bois avec tronçonneuse d'époque.
0: Oui, c'est ça, voilà. Donc, on va mettre du matériel de génie de cette époque-là en démonstration, voilà, que ce soit au niveau des véhicules ou matériel divers propres aux unités du génie, comme les tronçonneuses, comme on venait de parler à l'instant.
1: C'est une des caractéristiques de la Deuxième Guerre mondiale, c'est que l'armée américaine est arrivée avec une logistique très impressionnante, notamment au niveau du génie, et c'est elle qui a permis quand même une grosse évolution technique. Les bulldozers, c'est quelque chose qu'on ne connaissait pas, les bulldozers, les tronçonneuses, enfin le matériel qui permettait finalement de tracer des routes et de franchir des obstacles, c'est quand même eux qui ont fait un gros progrès à ce niveau-là.
2: Alors il y a aussi une animation prévue le samedi soir avec Martha Tribute Show, concert exceptionnel de Jimmy Benn et soirée dansante avec DJ Sunshine, ça c'est le samedi soir.
0: Voilà, exactement, et là vraiment le public est cordialement invité à venir passer un bon moment entre nous dans un esprit festif et alors dans un cadre vintage.
2: Oui, donc à partir de 19h, voilà. Au bout de la nuit, j'ai envie de dire, avec ces trois groupes, donc 19h le premier, deuxième le 21h, et puis la soirée dansante avec le DJ, c'est à partir de 23h30. Et alors, en journée, il y a aussi un autre événement qui est une nouveauté par rapport à la première édition, c'est une bourse Militaria en plein air.
0: Ah, effectivement, donc cette fois-ci, à la demande de beaucoup de personnes qui sont venues sur le coin l'année passée, nous avons décidé d'organiser une bourse de militaire, donc vraiment la vente de pièces Deuxième Guerre, voilà, vraiment le...
2: Voilà, pièces authentiques, oui.
0: Voilà, pièces authentiques ou parfois des pièces en reproduction.
2: Hein.
0: Mais c'est une demande qui avait été faite en grand nombre, dirons-nous. Mmh. C'est pour ça qu'on a décidé d'organiser ça. Également, donc, en parlant d'activités, donc le week-end à partir du samedi, donc il y a des activités donc outdoor qui sont prévues pour les petits, comme pour les plus grands, style parcours commando, vous voyez.
2: Okay, ah oui,
0: donc on aura un dead ride par exemple, échelle de corde, filet, voilà. Donc et alors ça démarre pour les tout petits, vraiment très basique, très facile, et puis ceux qui se sentent une âme un peu plus entreprenante, ils peuvent participer à des activités avec un peu plus de sensations.
2: Ok. Bon, il faut quand même venir un peu équipé, j'imagine. Hein. C'est pas en arrivant en short et basket qu'on se dit on va faire ça, quoi.
0: Disons qu'il faut une tenue, tenue un peu. Si, ce sont des choses légères. Voilà, donc tenue de ville.
2: Oui, non, évidemment, oui, c'est ça.
0: Mais tenue normale.
2: Ok, ok. Bon, d'accord. Et alors, il y a un petit prix d'entrée, mais il est presque symbolique, c'est 2 euros, et c'est valable tout le week-end.
0: Voilà, donc, exactement, on demande un prix...

0: prix de participation forfaitaire de 2 euros, mmh. Qui donnera lieu à l'accès au camp les deux jours.
1: Ouais.
0: Et alors, les 2 euros, c'est uniquement à partir des gens de plus de 16 ans. Donc, c'est gratuit okay. pour les enfants.
1: Ah oui, d'accord. Oui. Donc, ouais. Voilà. Et alors, le parking gratuit, ça aussi, c'est pas
0: voilà,
1: négligeable.
0: Voilà, exactement. Hein. Là, comme l'année passée, donc, nous avons un parking qui sera de l'autre côté de la route et qui permettra aux gens de stationner sans danger et qu'ils auront accès directement au camp.
2: Ah, si c'est un peu humide, il y a assez de véhicules pour les tirer de là.
0: Oui, oh, c'est ah, vrai. Oui. On va également s'arranger, prévoir éventuellement une entrée et une sortie. S'il veut faire un petit peu humide, que les gens puissent sortir quand même aisément.
1: Mmh. En tout cas, ça donne envie et ça permettra effectivement de revivre un peu cette ambiance qu'on avait vécue à Teux en 2024, effectivement. Où le Fort de Tancrémont d'ailleurs participait aussi, mais il n'y a évidemment pas tout ce décorum autour. Et donc voilà, tout ça permettra effectivement de mettre en avant aussi tous ces reconstituteurs. Hein, on connaissait à Teux jusqu'à encore quelques années les reconstituteurs médiévaux. Maintenant, on découvre ceux qui effectivement mettent en avant aussi tout ce patrimoine de la guerre 40-45 aussi pour sensibiliser finalement. C'est d'autant plus important en cette période où on a l'impression que les choses se répètent que de se rappeler ce que c'était réellement et que c'était pas une partie de plaisir, si je puis dire. Voilà.
2: C'est tout à fait important.
1: Ouais, voilà.
2: Et complètement.
0: Ne pas oublier.
1: Voilà, tout à fait, effectivement. Ne pas oublier, effectivement, c'est ça le message.
0: Oui.
1: Voilà, donc on a fait le tour, je pense, hein, si vous avez d'autres choses à dire.
0: Comme l'année passée, donc il y aura possibilité de se restaurer toute la journée. Donc mmh. il y aura différents points de restauration pour le public comme pour les participants. Donc ça c'est quelque chose qu'on a décidé de refaire parce que ça avait bien marché aussi. Et notamment le samedi soir, là pour les gens qui décident de rester pour la soirée, il y aurait possibilité donc de se restaurer autour d'un bon cochon de lait,
1: ah oui.
0: ou alors saucisse grillée ou hot dog, enfin des diverses restaurations possibles.
1: Ok. Tout est prévu.
2: Moi, j'ajouterais simplement que les visites du fort sont accessibles. Donc, le fort est accessible.
1: On en a parlé de ça.
2: Voilà, on peut faire une visite précise qui permet de comprendre un petit peu son histoire, ainsi que le petit musée qui se trouve à côté et qui permet de retrouver des pièces des différentes personnes qui ont vécu là-bas et d'en comprendre leur histoire.
1: Oui, c'est vrai que c'est important aussi. De dire que c'est peut-être l'occasion aussi de venir voir le fort aussi. De faire sa visite. Visites d'ailleurs qui sont organisées assez régulièrement les dimanches après-midi, je pense.
2: Les premiers dimanches de tous les mois, il y a visite, oui, tout à fait.
1: Voilà. Eh bien voilà, merci à vous. Donc on essaiera aussi de passer avec Radio 4910, hein, donc 17, 18, 19 juillet, pour vous faire vivre ça aussi à la radio. Peut-être quelques images qu'on ira chercher, qu'on postera aussi les jours suivants pour essayer de vous faire revivre tout ça. Voilà, merci. Et donc c'est noté, 17, 18, 19 juillet, sur le fort de Tancrémont, surtout les week-ends pour les animations. Mais sinon, oui, ça commence déjà un peu le 17 aussi, un petit peu, mais c'est surtout le 18-19 qu'il faut viser si vous voulez les voir, toutes les animations, les 150 véhicules, l'hôpital militaire, et tout ce dont on vient de parler à l'instant. Voilà, c'est bien ça, hein ?
2: Tout à fait.
1: Voilà. Merci à vous, en tout cas.
2: Merci à vous.
0: Voilà. Merci également.
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0: Bonjour à toutes et tous, c'est Étienne. Ah, je suis vraiment heureux car nous sommes à J-1 d'un très grand événement culturel, le Spa Royal Festival, qui se tient donc du 7 au 23 août, ici dans notre belle ville de Spa, un événement que j'aurai la chance de suivre quotidiennement, j'aurai le grand plaisir de vous faire des petites chroniques, des petits scrolling, comme on dit, concernant ce festival, concernant les différents spectacles qui sont proposés, une quarantaine de spectacles, et j'espère vraiment, vous donner l'envie de franchir les portes de ces salles de spectacle ou de ces lieux de culture, puisque tout ne se fait pas en salle, tout ne se fait pas dans la grande salle des fêtes ou dans le théâtre Jacques Haussmann. Il y a également des spectacles qui se font en rue, dans la ville, sous chapiteau. Donc vraiment une multitude d'artistes, de spectacles, de propositions culturelles que j'espère en tout cas vous donner l'envie de découvrir et en tout cas vous donner le plaisir d'écouter ces retours, ces avis humbles, bien entendu, mais ses avis sur ces différents spectacles que je me réjouis de voir et de vous partager. Voilà, à très très vite les amis, et on se dit rendez-vous à demain pour la deuxième, mais première capsule pour vous parler de spectacles. Pour ne pas dévoiler si je vous dévoile, nous parlerons du spectacle de Jean-Luc Pirot, Nous Autres, une création de ce Royal Festival que je me réjouis particulièrement de voir. Voilà, à très très vite les amis, et prenez bien soin de vous.
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1: Bonjour, c'est Raphaël, psychothérapeute et coordinateur du Centre Luméa. Et aujourd'hui, je viens vous demander si vous aussi, vous avez déjà vraiment pris soin de vos deuils. Faire son deuil, c'est un processus pour dire au revoir à quelque chose qui comptait beaucoup pour nous. Des deuils, nous en vivons des dizaines sur une vie, certains sont plus aisés à traverser, d'autres beaucoup moins. Et vous, combien de grands deuils avez-vous vécu ?
2: Qu'est-ce qu'on entend par deuil exactement ?
1: Le deuil, ça peut être le décès d'un être cher, le plus simple. Par exemple, on perd son grand-père à un âge respectable, bien entouré, dans la délicatesse, ou on perd un animal de compagnie avec lequel on a partagé 10 ans ou 15 ans. On peut aussi perdre quelqu'un en perdant sa qualité de présence, même s'il est toujours vivant. Par exemple, dans une maladie comme Alzheimer, l'autre est encore là, mais il n'est plus vraiment là avec sa magie, avec la qualité de partage que l'on pouvait avoir. Il y a plein de deuils dans les séparations de couple, dans les infidélités, les clashs entre les associés, quand on change de pays, quand il y a des migrations. On peut aussi faire son deuil d'un travail, d'un projet. On vit des deuils quand il y a des licenciements, des ruptures de contrat, quand on change d'école parfois, quand on est amené à déménager. Et puis il y a des deuils sur des phases de vie. Parfois, il y a des adolescents qui ont des comportements un peu troublants parce que pour eux, quitter l'enfance est difficile. Pour certaines femmes, la ménopause est un deuil aussi de ne plus vraiment pouvoir donner la vie.
2: Oui, je vois mieux. Et pourquoi c'est important de considérer tout ça ? C'est une page qui se tourne. Pourquoi est-ce qu'on devrait prendre le temps de le considérer ?
1: N'avez-vous jamais eu la sensation que le deuil nous confronte à des fragilités intérieures qui ne sont pas très agréables ? Dans le deuil, on contacte des sensations de vide, de solitude, des moments de vertige parfois, la sensation d'être abandonné, parfois le sentiment que on s'est senti trahi, ou que la vie nous a repris quelque chose que l'on aimait trop vite.
2: Oui, tout ça, c'est des émotions qui sont vraiment pas agréables. Une fois que la chose est partie, une fois que l'étape est tournée, pourquoi est-ce qu'on peut pas juste continuer et avancer et puis plus du tout y penser ?
1: En fait, un deuil qui ne se fait pas vraiment, il nous prend beaucoup d'énergie. Il nous tire en arrière, il nous tire vers le bas. L'expérience clinique nous enseigne que la plupart d'entre nous arrivons assez facilement à faire notre deuil de façon intellectuelle, quelque part dans notre tête, au bout de quelques mois ou d'un an, mais il reste un grand nombre de deuils qui n'ont pas été bien digérés de façon plus émotionnelle ou relationnelle, en fait un peu au niveau du cœur. Alors il reste un peu de l'amertume, parfois de la rancœur, et tout ça nous empêche d'avancer vers le nouveau. D'une certaine façon, toutes les difficultés du deuil se cristallisent dans notre cœur et nous emprisonnent dans des sentiments un peu moins agréables.
2: Oui, moi je vois. Et c'est normal de ne pas vivre tous les deuils de la même manière. Pour certains, ça passait très vite, et puis d'autres, j'ai vécu vraiment beaucoup de colère.
1: En fait, quand on vit plus de colère ou plus de tristesse, c'est qu'on a été plus touché. D'une certaine façon, on dit parfois que le deuil, c'est le prix à payer parce qu'on a beaucoup aimé et qu'on a été aimé. Plus un amour est grand, plus on s'est investi dans un projet, dans une étape, et plus le deuil nous semble complexe. Il y a aussi des deuils plus difficiles à faire parce que les ingrédients du deuil parfois nous rendent la soupe plus difficile à digérer. Par exemple, des deuils qui ne sont pas dans l'ordre des choses, comme perdre un enfant, c'est toujours une douleur infiniment plus difficile à digérer. Des deuils où il y a des conflits, où il y a eu un manque de communication, comme d'ailleurs dans beaucoup de séparations affectives ou de clashs professionnels. Et puis aussi, tout simplement, ne pas avoir pu dire au revoir et merci à tous ces gens qui ont quitté notre vie.
2: Oui. Qu'est-ce que je peux faire, moi, dans un premier temps, pour vivre au mieux mes deuils ?
1: Alors, chez Luméa, pour bien vivre un deuil, on vous recommande trois choses d'importance. Premier moment, c'est de se donner des moments de solitude, choisis pour accueillir nos émotions, nos vides, vraiment plonger dedans, les ressentir, les embrasser. Si vous ne convoquez pas vraiment votre tristesse et votre malaise quand vous le choisissez, lui, il va vous convoquer en bruit de fond tout le temps, reportant l'accomplissement de ce processus de deuil. Ce qu'on vous propose, c'est comme d'aller boire un café avec votre tristesse et votre colère. Par exemple, en allant marcher en solo, en écrivant vos états d'âme, en vous laissant interpeller par une musique, par un souvenir. Ensuite, on vous propose aussi vraiment de prendre du temps pour pouvoir partager, écrire, se faire comprendre par vous-même et par vos proches ou par un professionnel de santé mentale qui peut vous offrir de grands moments de qualité d'écoute et d'accueil. Et puis en 3, la vie continue et offrez-vous de vivre encore de belles choses pour vous ressourcer et avancer, car dans le deuil, on a besoin de se voir avancer, la vie continue, même si on ressent parfois que le temps s'est arrêté.
2: Ouais, pour les petits deuils, tout ça, ça a fonctionné, mais il y a encore certains qui persistent et c'est une tristesse qui me retient en arrière. Est-ce que vous avez aussi d'autres conseils à me proposer?
1: Alors quand les douleurs intérieures sont trop fortes ou qu'on l'on ressasse trop fort la difficulté de perte, il est bon de savoir qu'il y a des nouveaux protocoles de soins en psychologie énergétique qui aident vraiment les personnes à traverser leur deuil de façon beaucoup plus douce, apaisée, profonde. 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
1: Madame, monsieur, bonsoir. Ravi de vous retrouver le long de la route qui s'arrête ce soir aux pentes, au beau pays de Aubin-Neuchâteau. Avec nous ce soir, trois invités pour nous faire découvrir les beautés et la richesse socioculturelle de cette belle région. Cinq rubriques ce soir, à votre service balade, culture, sport, bon appétit humoristique et le saviez-vous. Merci d'être avec nous sur Radio 4910 et puis on est heureux de vous retrouver.

0: Jane Birkin, Baby Lou. Dehors, il fait 22 degrés. À la studio, ici, on a une chaleur avec Henri.
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2: Oui, je sais, c'est chaud, ce sera encore plus chaud parce qu'on a trois invités extraordinaires. Mais avant, mesdames, mesdemoiselles, messieurs, laissez-moi vous dire l'immense plaisir que j'ai à vous présenter le long de la route. Cela me permet de connaître, de découvrir des personnalités politiques vraiment sensationnelles qui aiment leur commune, qui s'engagent vis-à-vis de leurs citoyens. Ils sont super et c'est avec un grand plaisir que j'accueille un bourgmestre magnifique, un sourire, oulala, super, il s'appelle Benoît Defoe. Il est bourgmestre de Aubin-le-Château. Bonsoir Benoît, vous allez bien?
3: Bonjour, je vais bien, merci.
2: Quoi de neuf? Tout va bien dans la commune?
3: Tout va bien dans la commune. Dahlem est une commune de 7800 habitants et Aubin fait partie de la commune de Dahlem. Et elle, il y a 876 habitants.
2: Très bien.
3: Au 1er janvier.
2: Alors, vous nous avez amené, en le tenant bien par la main, un conseiller communal sympathique. C'est un professeur d'éducation physique. Il s'appelle Julien Schins.
4: Bonsoir Henri, bonsoir à tous.
2: Ça va Julien?
4: Très bien.
2: Le sport va bien?
4: Excellent.
2: Quel est votre sport préféré? Natation, athlétisme, football?
4: Je viens du football maintenant que je travaille chez un petit magasin, plutôt running.
2: Et puis alors tenez-vous bien, on a le gestionnaire du fort de Aubin-le-Château. Il est très sérieux, il se tient droit, il a un tas de trucs à nous raconter. Il s'appelle Thomas, vous avez reconnu certainement, pour ceux qui connaissent Aubin, Thomas Herens.
5: Bonsoir Henri, bonsoir aux auditeurs.
2: Ça va Thomas?
5: Très bien, merci.
2: Voilà, messieurs, merci d'être avec nous pour mieux découvrir ce qu'il ne faut pas rater quand on visite Aubin-le-Château. Notre première rubrique balade avec Benoît Defoe, bourgmestre de Aubin-le-Château et de Dahlem, mais ça, on y verra tout à l'heure. Avant tout, monsieur Benoît, dites-moi, comment peut-on se rendre à Aubin-le-Château quand on habite Verviers, Hervieux, Liège, Eupen, la Calamine, Spa, en prenant sa voiture, par exemple?
3: En prenant sa voiture, quand on vient de Bâtisse, on prend la grande route qui va jusqu'à Berneau. On s'arrête à Mortrou, au feu rouge. On prend à droite et c'est à deuxième à gauche. Vous montez sur Aubin-le-Château. En venant d'Aubel, vous prenez la route d'Aubel qui va jusque Warsage.
2: Oui.
3: À un moment, vous avez une route qui va à gauche et qui va notamment près du fort, qui passe par le fort.
2: D'accord. Et bon, il y a moyen de discuter jusque 22h avec tous les circuits. Mais est-ce qu'il y a aussi le bus?
3: Il y a une ligne de bus, c'est la ligne 167 qui passe par Visée,
2: okay.
3: Mais malheureusement on n'est pas très fourni en bus à Aubin.
2: Okay. Pas encore le train en tout cas. Dites combien de balades?
3: Dans la commune, nous avons 13 balades, dont 2 à Aubin-le-Château.
2: Oui.
3: Donc on a un groupe balade qui est fantastique et qui organise de nouvelles balades.
2: On y reviendra d'ailleurs. Oui.
3: Donc à Aubin, il y en a 2. Il y a la DA9, c'est le panorama bucolique.
2: Oui.
3: Qui fait 11,15 km. En moyenne, c'est entre 2h50 et 3h30. Alors, on a une balade, c'est la DA10. C'est un fort des vignes et des échaliers. Soit on fait les 5,8 km, ou soit il y a moyen de faire un petit tour en plus, et ça ferait 6,75 km.
2: D'accord.
3: Donc, c'est en 1h40 ou 2h05.
2: OK. Dites Benoît, mais maman et papa peuvent venir quand même avec les enfants. Il y a des balades qui ne sont pas trop longues.
3: Non, tout le monde peut venir. Les balades, il y a une balade de 5,8 km.
2: Voilà.
3: Donc,
2: voilà.
3: Ça s'adresse
2: si
3: à
2: je
3: tout
2: vous
3: le monde.
2: Dis, mon cher Benoît, monsieur le bourgmestre, la balade des Poiriers.
3: La balade des Poiriers, ce n'est pas une balade communale, mais c'est une balade qui vient à partir de Visée dans tout le pays d'Erf.
2: Ah, voilà. Et là, c'est du 30 km, je crois.
3: C'est du 30 km, oui.
2: Et les Wed, vous connaissez?
3: Les Wed, c'est un quartier d'Aubin-le-Château.
2: Alors, pour terminer, pour faire ce petit tour d'horizon, il y a cette fameuse boucle aubinoise de 15 km. Est-ce que mes renseignements sont précis? Dites-moi, messieurs, monsieur le conseiller et monsieur l'animateur, si vous avez des choses à dire sur les balades, dites-le. Vous connaissez la boucle aubinoise?
4: Alors, je ne sais pas si on parle du trail qui a été réalisé aussi. Il y avait une boucle trail qui partait du fort, ouais, justement.
2: Possible.
4: Là, qui peut être faite.
3: De 5,3 km, à mon avis, c'est le trail vert.
4: Ouais, mais ça, c'est partant de Dalem. Mais en partant d'Aubin, il y avait un trail qui a été balisé, qui est toujours disponible sur le site en format GPX.
2: Oui.
4: Qui faisait 13 ou une vingtaine de kilomètres, qui partait du fort et qui revenait au fort.
2: Ok.
4: On peut faire en marchant aussi, mais prévu pour la course.
2: Parfait, merci bien. On va aborder le premier coup de projecteur sur l'aspect culturel de Aubin-Neuchâtel avec Benoît Defaule, notre bourgmestre de ce soir. Combien d'habitants encore, Benoît, à Aubin-Neuchâtel?
3: Aubin, c'est 876 habitants.
2: C'est
3: pas beaucoup,
2: ça, non?
3: Bon, mais ce sont des villages quand même qui sont fort étendus.
2: Oui, mais vous parlez de villages. Combien de villages sont fusionnés avec Dalem?
3: Nous en avons 8. Il y a la commune de Dalem, qui était à la fusion des communes en 1976, le village qui était le plus peuplé.
2: Oui. Hein.
3: Il y a Feneur, Chenest, Mortrou, Bombay, Bernot, Warsage. Donc ça fait 8 villages en tout.
2: Bah. Et vous êtes le papa de tout ça. Pas le papa, non. Le bourgmestre.
4: Que dis-je, c'est pas ça.
2: Que dis-je. Alors, au centre culturel, à Aubin-Neuchâtel, il y a un centre culturel, dites-moi, monsieur Julien.
4: Centre culturel, il y a...
2: Une maison de jeunes.
4: Oui, il y a une jeunesse, il y a les scouts aussi.
2: Oui.
4: Donc la jeunesse, elle existe depuis 1949.
2: Oui.
4: Les scouts, j'ai pas la date en tête, mais ça fait déjà un paquet d'années aussi.
2: Mais un centre culturel proprement dit. Il n'y a pas. Il y en a un à Aubin-Neuchâtel, par contre.
4: Vous voulez parler
2: À
4: Dalem. Maison des jeunes, il y en a une à Dalem, effectivement.
2: Oui.
4: Ça, je ne sais pas si vous entendez par là le centre culturel.
2: Bah,
4: mais sinon, sur Aubin-Neuchâtel, il y a les scouts, la jeunesse, et puis il y a le foyer aubinois qui, lui, organise d'autres activités.
2: Monsieur Bourgmestre, dites-moi, on est un peu embrouillé ici. Le centre culturel, il y en a un.
3: Il y a le foyer aubinois qui organise notamment
4: la marche.
3: La brocante.
2: Oui. Ok. Alors, Thomas, Irène, vous croyez peut-être que je vais vous laisser tranquille, mais vous êtes comment est-ce que je peux dire, le gestionnaire, le protecteur, le gardien, l'animateur d'une vedette à Aubin-Neuchâtel, et cette vedette s'appelle le fort d'Aubin-Neuchâtel. Dites-moi tout sur ce magnifique fort.
6: Alors, tout d'abord, je suis le président de l'Amicale qui existe depuis les années 70. Amicale créée par les anciens à l'époque et dont nous avons repris les rênes pour la préservation du site militaire construit entre 1935 et 1938 et qui a combattu pendant 12 jours en mai 40 face à l'assaillant allemand.
2: Alors, ça a été construit dans quelle année, plus ou moins?
6: Entre 35 et 38.
2: 35 et 38. Pourquoi? C'était une leçon qu'on a retenue de la guerre.
6: Effectivement, la Belgique étant un État neutre, il fallait maintenir cette neutralité. Et pour se protéger des tensions qui existaient déjà dans les années 30 vis-à-vis de l'Allemagne, la Belgique a décidé de construire 4 nouveaux forts, Ebenemal, Aubin-Neuchâtel, Batisse et Tancrémont. Tancrémont qui est un peu le frère d'Aubin-Neuchâtel, avec des similitudes à tout point de vue.
2: Oui.
6: Et ce fort a été construit donc sur la fin des années 30, en même temps que ces 3 autres grands frères.
2: Et qu'est-ce qu'on peut y découvrir dans le fort?
6: Alors dans le fort, malheureusement, il a été ferraillé dans les années 60, mais vous pouvez descendre à 30 mètres de profondeur, dans les environ 3 km de galeries souterraines, avec pas moins de 160 marches qui vous permettront de descendre dans les entrailles de la bête.
2: Ah ben, je suppose, on y viendra tout à l'heure, qu'on peut découvrir tout cela, on peut visiter.
6: Absolument.
2: Mais à des moments bien précis.
6: Absolument.
2: Alors, puisqu'on est un peu dans les forts et les briques et les blocs, si je vous dis château de Wondémont, vous connaissez? Ça existe, Benoît? Dites-moi.
4: Oui.
2: Allez-y, prenez la parole. Qu'est-ce que c'est que le château de Wondémont? Est-ce qu'il existe d'abord?
4: Il est toujours là, oui. Oui, mais c'est sur le côté près de, on va dire, entre Mortrou vers Moin.
2: Oui.
4: Parce que si Benoît
3: C'est sur la commune de Mortrou.
4: Oui, c'est ça, est d'accord. Mais je pense que c'est pas une seigneurie ou quelque chose comme ça de Wondémont à l'époque. Hein.
2: Et quelqu'un vit encore dans le château?
4: Je pense qu'il y a toujours de l'activité. En tout cas, ils ont refait des petits travaux il n'y a pas si longtemps que ça.
2: Donc ce n'est pas visité.
3: Non,
4: c'est du privé.
3: On sait le voir de l'extérieur.
2: Messieurs, nickel pour tout ce que vous venez de nous dire. Moi, j'en profite pour saluer Jérôme, qui va très bien, qu'il est en train de faire une bronzette parce qu'il a le soleil en plein dans le visage. Et il est content. Et puis, on vous retrouve après ceci.
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1: Oui, c'est très bien, le long de la route, c'est maintenant. Mais avant tout, il faut que je prenne une nouvelle de mon technicien préféré, Jérôme. Est-ce que vous allez bien ?
2: Très bien.
1: Vous n'êtes pas incommodé par la chaleur, là ? Vous n'êtes pas embêté par la chaleur ?
2: Pas par la chaleur, mais
1: va bien.
2: Le soleil.
1: Ah, ce n'est pas moi qui vous embête, en tout cas.
2: Non.
1: Très bien. Allez, on retrouve Benoît Defoe, Julien Schintz et Thomas Eren, les trois experts de Aubin-Neuchâteau. Mon ami Thomas, parlez-moi un petit peu de l'origine de Aubin-Neuchâteau.
3: Alors, son origine remonterait, d'après des écrits, les plus anciens qu'on ait pu retrouver, à 1294.
1: Oui.
3: Ce qui signifierait Novo Castro, nouveau château, par opposition au château féodal de Dahlem, qui lui est plus ancien, daterait de l'an 1000 et quelques.
4: 1076.
3: Merci Julien.
1: Très bien.
3: Alors ce château qui, par la suite, a terminé sa vie en tant que château Regout, à l'époque, c'était la propriété des Huns Neufchâteau, mais qui a été racheté par la famille Regout, a été démantelé en 1958, faute de budget familial.
1: D'accord. Ben, on en sait pas mal comme ça, hein. D'où Aubin-Neuchâteau. D'ailleurs, il y a des confusions avec des Neufchâteaux qui se trouvent dans les Vosges et compagnie, mais on en parlera tout à l'heure, hein, de cela. Monsieur le bourgmestre, il paraîtrait que vous avez dans votre grand tiroir à la commune un projet de hall omnisports.
5: Oui, effectivement, mais ce sera sur la commune de Bombay, donc il y a un accord de la ministre. On espère commencer d'ici le plus vite possible, un an ou deux.
1: Oui.
5: Ça permettra aux jeunes de faire du sport.
1: Fantastique à la nouvelle, c'est une bonne nouvelle. Ouais. Hein. Alors, les sports pratiqués à Aubin-Neuchâteau, il n'y en a plus beaucoup. Je crois que c'est décentralisé. Enfin, vous m'aviez cité...
5: C'est décentralisé, c'est vrai. C'est, pour l'instant, il y a All Omnisport à Dahlem.
1: Oui.
5: On n'en a qu'un à Dahlem.
1: Oui.
5: Il y a une petite salle de sport également à Warsage où on peut faire de la gymnastique.
1: Oui.
5: Mais c'est un peu peu. Notamment, il y a des clubs de volley et ils doivent aller dans d'autres salles, louer d'autres salles. Donc ici, ça permettra à tout le monde de pouvoir faire du sport dans de bonnes conditions.
1: Par contre, à Aubin-Neuchâteau, il y a la reine. La petite reine qu'on appelle le cyclisme. Là, ça, pareil que ça carbure chez vous.
5: Il y a beaucoup, beaucoup de vélos qui passent.
1: Ouais.
5: Et ils passent notamment parce qu'on a la vallée sud qui est classée. C'est une magnifique vallée. Elle est classée en raison de sa valeur esthétique et scientifique.
1: Oui.
5: Elle est riche d'un écosystème typique et de pâture traditionnelle du pays d'Erf.
1: Oui. Je me suis laissé dire qu'il y avait un club de volley célèbre. On l'appelle le club de volley de la Vienne. Est-ce que vous avez entendu parler de cela ?
5: Non, ça ne me dit rien.
4: Non, pas du tout.
5: Le club de volley de Mortrou.
1: Oui.
4: Très connu, oui.
5: Qui est très connu et qui est à Dahlem.
1: Oui, mais monsieur le conseiller, vous vouliez dire quelque chose ?
4: Non, ouais, ça, sur le volley, j'y connais un petit peu moins.
1: Mais à Dahlem, il y a un club de volley.
4: Oui, très connu. Ouais.
1: Oui. Pourquoi la Vienne, ça c'est...
4: Une idée.
1: C'est bizarre.
4: Il faudra demander conseil.
1: Ouais, écoute, on va s'en passer. Ouais. Allez, on prend la direction, si vous voulez bien, de notre petite cuisine. C'est un endroit humoristique avec quelques confidences que je vais essayer de tirer de votre nez. Dites-moi, votre plat préféré, monsieur le bourgmestre, c'est quoi ? Quand vous mangez, quand vous allez au restaurant ou bien chez vous ?
5: Un bon morceau de viande, un bon barbecue, c'est parfait pour moi.
1: Vous êtes viande.
5: J'aime bien tout.
1: Donc un bon mangeur.
5: Oui, tout à fait, un peu trop.
1: Très bien. Monsieur le conseiller ?
4: Bah, boulet frites, c'est vrai que c'est une valeur sûre, hein, sauce liégeoise.
1: C'est à tous les coups, hein. Chaque émission, il y a quelqu'un qui sort le boulet frites. Et puis alors Thomas ?
3: Bah, Julien me le prend hors de la bouche. J'allais répondre de la même chose avec les fameux boulet frites.
1: Boulet frites, ok. À Aubin-Neuchâteau, il y a un endroit qu'on appelle le bistronome. C'est exact ?
4: Oui.
5: C'est un restaurant très accueillant, avec une cuisine française, avec une vue magnifique.
1: Je le savais.
5: Donc, c'est à conseiller.
4: Si je peux me permettre, récemment repris. Et donc, on a retrouvé un excellent service, et de très bons plats, de très bonne qualité. Il ne faut vraiment pas hésiter à y retourner.
1: À la bistronome.
4: Au bistronome, oui, tout à fait. Donc vous pouvez également y faire mariage et autres.
1: Hein, ouais. Bon, il paraît qu'ils sont réputés pour la cuisine belgo-française, comme Benoît vient très bien de le dire. Alors, comment casser, allez, je vous retaquine un petit peu, correctement un œuf pour refaire un œuf sur le plat, donc un œuf pour la poêle. Comment faites-vous? Dites-moi, Thomas.
3: À deux doigts.
1: À deux doigts.
3: À deux doigts. Et puis alors, j'utilise mes deux mains pour fracasser la coquille en deux, en essayant de ne pas avoir des morceaux dans la poêle.
1: D'accord, allez, je vous crois. Et
4: Toujours un peu de beurre dans la poêle avant, un petit coup sur le côté.
1: Un petit coup sur la poêle.
4: Ouais, c'est ça.
1: Et puis,
4: c'est
1: Benoît, lui?
5: Moi, c'est avec un couteau. Donc, je coupe du beurre d'abord. Voilà. Je coupe l'œuf. Je laisse chauffer un petit peu. Oui. Une fois que c'est blanc, ben, je commence à mélanger pour faire une bonne fricassée.
1: Moi, ce qui m'épate, ce sont les cuistons professionnels qui prennent l'œuf avec trois doigts et ils font une sorte de pivot. Et le jaune est dans la poêle et les coquilles à côté.
4: C'est assez,
1: c'est assez spécial. Eh bien, en tout cas, merci beaucoup pour toutes ces petites confidences. Et alors, on va demander à Jérôme s'il veut bien nous donner une petite programmation musicale.
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3: Le Saviez-vous est notre cinquième rubrique avec ses découvertes étonnantes et, dois-je le dire, un peu marrantes. N'est-ce pas, Thomas? Nous parlions tout à l'heure du fort de Aubin-Neuchâteau. Il y a une petite chansonnette qui était entonnée par les soldats à cette époque-là.
4: C'est vrai. Alors, durant les combats qui n'ont pas été tristes, ouais, en mai 40, la nuit souvent survenait une accalmie de tirs allemands. Donc les soldats, pour se galvaniser, notamment avec le péquet de l'aumônier qui passait de poste en poste, les soldats entonnaient une chanson bien connue en wallon liégeois.
3: Ouais.
4: Je vais me permettre de la chanter, j'espère qu'il ne pleuvra pas.
3: Non, chantez très bien.
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3: Oui, bravo. Chantez bien en plus.
4: Juste.
3: Alors il y a le domaine, Thomas, des contes et légendes, parce que dans toutes les communes que... ou les villages que je visite, il y a toujours une petite histoire à raconter. N'est-ce pas, monsieur le conseiller?
5: Oui, c'est ça. Donc, il a fallu chercher un petit peu, mais on a fini par trouver une. Donc, c'est l'histoire de trois bergers qui se seraient entretués pour une bergère.
3: Oui.
5: Et donc, on a retrouvé, donc, c'est, je pense, au Moin, une petite croix.
3: Oui.
5: Et alors, Thomas, tu me recorriges, mais normalement, donc, on a rajouté deux croix par la suite pour revenir à cette légende-là qui a été ajoutée dans la Voie des Morts.
4: En 97 ou 98, deux croix manquantes ont été rajoutées par un habitant pour symboliser, oui, les trois.
3: Et ces croix étaient implantées à Aubin-le-Château.
5: Elles sont vraiment sur le côté de la route, donc il n'y a aucune écriture, rien du tout quasiment.
3: Ce reste une légende qui effectivement a existé.
4: Légende ou réalité, nul ne le sait.
3: Réalité, oui, bien dit. Alors Benoît, brocante.
6: Brocante, il y a une magnifique brocante à Aubin-le-Château, le deuxième week-end d'octobre. Elle est organisée par le foyer aubinois.
5: C'est, oui, ça, ouais. Donc elle a lieu le 11 octobre prochain. C'est la 30e année ici qu'ils vont la
3: réaliser. C'est important
5: de
3: le noter.
5: Oui, c'est important, c'est anniversaire. Voilà.
3: Oui.
5: Alors ce qui est assez marrant, c'est qu'ils l'ont créé cet événement-là parce qu'ils avaient fait des travaux dans la salle. Et donc il fallait un deuxième revenu pour rembourser les travaux.
3: Oui.
5: Ils pensaient faire ça d'abord tout autour de l'église simplement. Donc ils avaient une septantaine d'emplacements, mais le succès était fou. Là on arrive à quasiment 600. C'est une des plus grandes de la région. Donc c'est le 11 octobre prochain. Voilà.
3: Parfait. Alors il y a le marché aux lampions.
5: Ouais, ça c'est la marche aux lampions qui est organisée également.
3: Ah, la marche.
5: C'est la marche aux lampions qui est organisée également par le foyer aubinois. De nouveau un événement qui permet des rentrées financières pour. Pour l'ASBL, et alors c'est une idée qui a été copiée évidemment des coteaux, la citadelle, parce qu'on avait quand même pas mal de talus, et oui, donc ils ont commencé à faire ça, et donc chaque année il y a un thème, donc il suffit de suivre les lampions en partant du foyer aubinois.
3: Ah, je connais quelqu'un qui aime bien ça.
5: Voilà, c'est ça.
3: Marché,
5: et alors il y a quelques dessins qui sont faits dans les différents talus, avec après un gros repas.
3: La date?
5: Alors la date, c'est souvent tout début mars, donc c'est souvent la première semaine de mars.
3: Et ça s'adresse à tout public.
5: Évidemment, donc c'est 3 euros, c'est vraiment très...
3: Parfait.
5: À portée de tous.
6: C'est vraiment à conseiller.
3: Oui. Benoît, y a-t-il beaucoup de chambres d'hôtes à Aubagne-le-Château?
6: Il y en a, sur toute l'entité, il y a quelques chambres d'hôtes et quelques gîtes, mais...
3: Des gîtes aussi?
6: Il y a des gîtes aussi, oui.
3: Oui, donc il faut aller sur le site pour les découvrir. Nous en revenons, si vous voulez bien... aux balades, avec toujours Benoît, Julien, Thomas. Monsieur le bourgmestre, carte de promenade.
6: On a des cartes de promenade qu'on peut, des cartes des balades pédestres communales sont au prix de 7 euros, on peut les trouver à l'administration.
3: Oui.
6: Mais on a la possibilité aussi d'aller via le site de la commune, cliquer sur les itinéraires et avoir accès à tout l'itinéraire. Donc il y a les deux possibilités.
3: Très bien, il y a une maison du tourisme à Aubagne-le-Château?
6: Il n'y a pas de maison du tourisme à Aubagne-le-Château. On fait partie de la maison du tourisme de Herf et il y a une antenne à viser également.
3: Alors, Thomas, vous parliez du fort tout à l'heure. À l'intérieur, il y avait des choses. On peut même se balader.
4: Oui, bien sûr. Donc la visite ne s'adresse malheureusement pas au PMR, mais à tout public. Donc on commence avec des classes scolaires primaires jusqu'aux adultes et même aux vieilles personnes qui viennent... parcourir les galeries souterraines. Nous avons quand même une fierté aussi à Aubagne-le-Château. Il fut le terrain d'essai en 42 et 43 d'une arme totalement secrète allemande qui était capable de percer les 30 mètres de couches de terre, de roches et de béton. Ouais. Et cette technique est toujours utilisée par l'armée américaine de nos jours.
3: Déjà à cette époque-là.
4: C'est une de nos fiertés.
3: La banane dans les vignobles est échalier, monsieur Benoît.
6: Oui, donc il y a la balade, c'est la DA10, c'est un fort des vignes et des échaliers, soit de 5,8 km, soit de 6,75. On part au monument, on monte la feuille, on va jusqu'au musée du fort, donc on peut visiter le musée, visiter le fort. Et puis, on a l'occasion de longer toutes les vignes du domaine de la Marnière. Donc, on a la chance à Aubin d'avoir 3 viticulteurs.
3: Encore en action pour le moment.
6: 3 viticulteurs en action.
3: Donc, il y a du bon vin.
6: On a du magnifique vin.
4: Excellent.
6: On a d'abord les premières vignes, c'était les vignes du domaine des Marnières, de Benoît Higuen, qui a son chai à la hête, un chai flambant neuf, à la hête à Warsage. C'est un véritable passionné. Donc, il a du pinot en rouge, un excellent pinot. C'est les cépages de Bourgogne. Et en blanc, il a également différents cépages. Et franchement, on fait des vins de qualité maintenant avec le climat qui...
3: Parfait.
6: On a aussi deux autres viticulteurs. C'est Jérôme Mort du domaine de la Feuille.
3: Oui.
6: Et Xavier Regout qui vend surtout son vin dans un restaurant pour la restauration.
3: Très bien. Il n'y a plus qu'à demander à Julien d'ouvrir les bouteilles, puisque les
5: avec
3: bouteilles sont
5: plaisir,
3: là.
5: Oui.
3: Il n'y a vraiment pas de problème.
5: Il fait soif.
3: Benoît, ce qu'il y a aussi à Aubagne-le-Château, c'est des groupes de marche.
6: Il y a un groupe balade qui a organisé toutes les balades, mais de plus en plus, on voit beaucoup de marcheurs à Aubagne-le-Château, des vélos aussi, et des trailers. Donc, on a 3 trails aussi dans la commune, 2 trails permanents et un trail qu'on modifie toutes les années.
3: Très actif tout ça.
6: Oui.
3: Alors, bien écoutez, moi je vous propose un petit break avec Jérôme et puis on retrouvera la culture après.
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1: Avec Aubin Neuchâteau et Benoît, Julien, Thomas, Dalem, Aubin Neuchâteau, etc. Est-ce que vous allez bien?
2: Impeccable.
3: Très bien.
2: Oui, super.
1: Un peu,
2: merci.
1: Fort calme. Hein,
2: oui, vous trouvez?
1: On va un peu monter le curseur, il me semble. Mon ami Thomas, rappelez-moi rapidement, mais rapidement, les origines de Aubin Neuchâteau, parce que moi, je suis vraiment féru de ce genre d'explication. Mais rapidement.
4: Alors, rapidement, l'origine du nom Neufchâteau remonterait à 1294 dans les plus anciens écrits, signifiant « nouveau château », par opposition au château féodal de Dalem, lui, construit dans les années 1000.
1: Ben voilà. Marion et Alice, ça c'est Benoît qui va parler, parce que là, il connaît très bien.
3: Ben, on a la chance à Aubin d'avoir un magasin avec des produits frais. Donc, le mari est agriculteur, il transforme leur lait.
2: Une partie de leur lait.
3: Et ils en font des produits,
2: des yaourts,
3: de la crème qu'ils vendent dans le magasin. Marion et Alice, c'est le nom des deux enfants.
1: Et ça fonctionne toujours pour le moment.
2: Bien sûr.
1: Ah, ouais. Magnifique. L'origine de Aubin Neuchâteau, nous l'avons vu, Marion et Alice également. Il me reste à vous poser la question, où trouver une église à visiter? Car les touristes, ils aiment bien visiter les églises, quelle que soit leur philosophie, que ce soit l'extérieur du monument, que ce soit l'intérieur, il y a toujours quelque chose d'intéressant. Dites-moi, y a-t-il une église?
2: Tout à fait.
1: Dans le coin, laquelle?
2: L'église Saint-Laurent.
1: Saint-Laurent, qu'est-ce qu'on lui trouve extérieurement? Il y a quelque chose à dire ou pas?
3: Pas extérieurement, non. Mais c'est une église qui est quand même classée, qui a une crypte aussi.
1: Oui.
3: Et on a dans cette église, il y a la messe de minuit le 24 décembre, où il y a beaucoup de monde. L'église est pleine à 5h, à 17h, et tous les villageois se rassemblent avant de faire la fête. Il y a également une chorale très dynamique à Aubin.
1: Ah, magnifique. Il y a donc pas mal d'activités paroissiales, encore à Aubin-le-Château.
3: Oui, il y a pas mal d'activités, oui. Beaucoup de personnes motivées.
1: Il y a encore un prêtre qui passe régulièrement dire la messe ou faire des offices.
2: Oui, il tourne dans les différentes églises de la commune, mais évidemment. Oui, il y a toujours un prêtre.
1: Je reviens au centre culturel Benoît, qui existe d'une façon ou d'une autre. Qu'est-ce qu'on y trouve aussi dans le centre culturel, pour être vu activité?
3: C'est pas vraiment un centre culturel, c'est plus une
1: maison de jeunes,
3: une salle.
2: Donc sur Aubin Château, donc il y a plusieurs, donc il y a une SBL qui est d'abord le foyer aubinois, donc de la salle que j'ai expliqué tantôt, brocante et la marche. Il y a également les scouts et puis il y a la jeunesse aubinoise, qui existe depuis 1949 et qui elle organise le deuxième et troisième week-end de septembre la fête à Aubin Château. Donc ça va reprendre d'abord à Cramignon. Et puis la fameuse soirée safari qui a lieu le vendredi du deuxième week-end de cette année.
1: Monsieur le conseiller, vous citez assez bien les choses d'une façon facile.
2: Oui.
1: Vous supervisez tout cela,
2: J'ai été président de la jeunesse aubinoise pendant quelques années.
1: Ah,
2: je suis un fervent supporter de ma jeunesse.
1: Très bien.
2: Donc voilà, je suis assez chauve là-dessus.
1: Si vous voulez bien, on retourne en cuisine pour retrouver vos confidences. Mon ami Thomas, qu'est-ce que vous détestez comme plat?
4: Les épinards.
1: Pourquoi?
4: Avec le temps, je me suis rendu compte que ça ne rendait vraiment pas plus fort.
1: Oui, mais ça, c'est Popeye.
4: C'était de la foutaise.
1: Ça, c'est Popeye.
4: C'était Popeye, mais...
1: C'est le goût, la couleur que vous
4: voulez. Oui, voilà, mais surtout l'entourloupe, quand j'étais enfant, d'essayer de m'en faire manger. Et là,
1: il y a pas mal d'enfants qui n'aiment pas de manger les épinards.
4: Ah, j'en fais partie. J'en faisais partie.
1: Bien, Julien.
2: L'endive.
1: Comment?
2: Ouais, un peu plus de mal.
1: Pourquoi?
2: Ah, le goût, ça passe moins bien. C'est...
1: Benoît, je connais sa réponse. Et vous, Benoît?
3: Moi, c'est le pamplemousse.
1: Wow.
3: C'est la seule chose que je ne mange pas.
1: Trop acide.
3: Trop amer.
1: Trop amer. Alors, messieurs, tous les trois, vous êtes bière ou vin? Ou tous les deux?
4: Moi, plutôt bière.
1: Bière?
2: Est-ce qu'il faut choisir vraiment...
1: Ou de l'eau, hein?
2: Non. Les deux sont très bien, effectivement. Le petit penchant pour les bières, parce qu'on est quand même très bon là-dedans.
1: Et vous?
4: La bière.
1: La bière. Je suppose que vous allez de temps en temps au restaurant, que ce soit à Aubin ou bien à Dalem, etc. Quand vous sortez de votre restaurant avec la compagnie de la soirée, qu'est-ce qui vous fait dire « Ah, c'était bon, tu sais, c'était bien ?»
4: de pouvoir me dire que les plats m'ont fait penser aux plats que mes grands-parents cuisinaient. Cette cuisine simple, pleine de goût, basique, mais chaleureuse et vraiment pleine de saveurs et bien de chez nous.
1: Voilà.
2: Et quand on sort du restaurant qu'on n'a plus faim, c'est déjà bon signe, quoi, je pense.
1: Alors là, vous dites que c'était bon.
2: Oui, c'est déjà bon signe. Okay.
1: Et mon ami Benoît.
3: Moi, un service accueillant et une bonne bouteille de vin.
1: Beaucoup insistent sur l'accueil, hein, le petit sourire du début de la soirée, c'est quand même drôlement important. Alors, si vous voulez bien, nous allons passer au saviez-vous. Le saviez-vous, Benoît, y a-t-il des maisons classées à Aubin-le-Château ? Par maison classée, j'entends de belles maisons à ne pas rater parce qu'ils ont de belles façades, des beaux blocs, des croisillons, du marbre. Est-ce que ça existe à Aubin-le-Château ?
3: On a une vallée sud qui est classée, on a une église aussi.
2: Il y a dans le centre du village, vraiment près de l'église Saint-Laurent, justement, il y a un château qui a été tout à fait rénové ici récemment, qui est... On a vraiment l'impression d'être un peu au Moyen-Âge, donc ça c'est pas mal. Et sur certaines maisons aussi, on peut retrouver un fameux triangle par rapport au fort, hein, qui est donc c'est un petit lien historique aussi qu'on peut retrouver.
1: Donc ça vaut la peine de se promener dans Aubin,
2: il y a quelques, il y a de petits patrimoines aussi.
1: C'est bien le visiter. Benoît m'a dit, à notre premier contact, qu'il y avait des croix, des potales. Benoît, qu'est-ce qu'on peut en dire là-dessus ?
3: Il y a pas mal de croix, de potales, effectivement, qu'on retrouve un peu dans toute... nos entités dans tous nos villages, qui sont, nous sommes en Basse-Meuse, mais c'est également le début du pays d'Herve.

0: Tout, j'ai vu une plaque sur laquelle il faisait écrit Aubin la sportive.
1: Oui, c'est vrai qu'on peut vraiment faire pas mal de sport sur Aubin. Donc aussi bien le trail, le vélo, le VTT, la randonnée. C'est vallonné. Donc à partir du moment où c'est vallonné, ça devient un peu sportif.
0: C'est très vallonné.
1: C'est la grande force du village.
0: Voilà l'explication.
1: C'est la grande force du village.
0: Très bien, monsieur le conseiller. Mes chers amis, je vous rappelle que notre émission Le Long de la Route se déroule le jeudi de 19h à 20h et que chaque émission est redonnée en différé le jeudi suivant et même le dimanche quand notre directeur est de bonne humeur. En attendant une dernière fois, la rubrique Balade au Bain Neuchâteau. Benoît, c'est à vous la parole. Qu'est-ce que les balades avec un rectangle vert ?
2: C'est la DA10, c'est la balade qui s'intitule « Un fort des vignes et des échaliers ». Donc on part à partir du monument, le départ, on doit monter la feuille pour aller jusqu'au fort, l'occasion de s'arrêter pour découvrir le musée, ça vaut vraiment la peine. Et on longe les vignes, notamment du domaine des Marnières, et on passe par des échaliers aussi.
1: Il faut savoir qu'à partant, vous partez de la place, donc il y a le monument de commémoration par rapport justement au fort et aux Américains.
0: Oui.
1: Et il y a une grande plaque où tout est expliqué par rapport aux balades, les fléchages, etc.
0: Oui. Vous nous dites beaucoup de choses ce soir. Donc moi je dis aux auditeurs, quand vous arrivez à Aubin-Neuchâteau, directement, communale où il y a les cartes et d'autres indications, la commune est à votre service, évidemment, bien sûr.
2: Bien sûr.
0: Oui, il y a une balade à travers les bocages de Herve. Ça rejoint peut-être cette fameuse balade qu'on appelle la balade bucolique de Aubin-Neuchâteau.
3: Et qui, elle, fait le tour du village, les frontières de l'ancien village d'Aubin-Neuchâteau, qui permet de passer un peu par tous les hameaux différents et de voir les différents points de vue et panoramas. Et ce petit patrimoine dont Julien parlait justement tout à l'heure, de voir tout ce qui est pittoresque.
0: Et pourquoi est-ce qu'on dit bucolique ?
3: C'est un endroit magnifique.
0: Tellement c'est beau. Les prairies, les vergers, les champs.
3: Voilà,
1: c'est beau.
2: Il y a même deux tables d'orientation au-dessus du fort où on peut vraiment avoir une vue magnifique et voir ce que ça représente, ce qu'on regarde à 180 degrés.
0: Monsieur Boukoumès, je sais que vous êtes un cycliste, vous avez été aussi un ancien cycliste qui faisait 150 km le week-end. Rendez compte, respect, monsieur Benoît. Dites-moi.
2: Il y a quelques années.
0: Mais vous faites quand même encore actuellement 60-70 km. Dites-moi, la ligne 38 existe chez vous ?
2: La ligne 38 existe, oui. On peut y aller à vélo, pas avec un vélo de course, mais avec des pneus un peu plus costauds.
0: Oui.
2: Y a des trailers, il y a des marcheurs, il y a des chevaux aussi parfois.
1: La ligne 38 ne traverse pas Aubin, mais on peut la rejoindre facilement par les autres chemins qu'on a même retravaillés dans la commune.
2: Ça passe d'Alem-Mortrou, notamment.
0: Après l'émission, prévoyez quand même du personnel, parce que je crois qu'il y a un tas de touristes, s'ils nous écoutent, qui vont arriver à Aubin Neuchâteau.
2: Mais on en a de plus en plus.
0: C'est vrai ?
2: C'est vrai, oui.
0: Tant mieux. Alors, mon ami Jérôme a un petit secret. Comme c'est au milieu de l'émission, il va nous offrir un petit break musical.
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0: Et c'est Benoît Defao, le bourgmestre de Aubin-Neuchâteau, qui va nous parler un petit peu du théâtre et des chorales qui se déroulent, qui s'effectuent, qui vivent, qui existent à Aubin-Neuchâteau. Benoît.
2: En fait, au niveau de Aubin-Neuchâteau, pour l'instant, il n'y a pas de troupe de théâtre. Par contre, dans l'ensemble de la commune de Dalem, si je ne m'abuse, nous avons 5 troupes.
0: Voilà.
2: Une à Mortrou, une à Bernau, une à Bombay et 2 à Dalem. Une chez les Rouges et une chez les Bleus.
0: Eh bien voilà. Puis, la chorale, c'est à Aubin-Neuchâteau.
2: Il y a une chorale à Aubin, il y a une chorale à Warsage, on a une chorale aussi.
0: Au secours.
1: Ouais. Ouais. On aime chanter, on aime chanter.
0: C'est vivant,

0: Ça. On a parlé tout à l'heure de l'église Saint-Laurent, mais existe-t-il également des petites chapelles qui sont à gauche et à droite ? Il y a des croix, Benoît.
1: Ça, j'en suis certain. Croix, il y a des petites.
0: Il n'y a pas des petites chapelles comme ça arrive. Hein. On se demande comment elles sont arrivées là.
1: Il y a des petites chapelles. Il y en a notamment une à Aubin qui a été construite pour remercier, pour ne pas que la ferme ait été incendiée ou bombardée. Elle était restée intacte.
0: Oui.
1: Et c'était la ferme Belle Flamme.
0: Monsieur le Président du Fort de Aubin-le-Château, je vais vous poser une colle. Est-ce que vous connaissez l'escalier de la Renaissance ?
2: Pas du tout.
0: Eh bien, je vais vous apprendre quelque chose. L'escalier de la Renaissance de l'hôtel de Audreville se situe dans les Vosges, en France. Et il est souvent confondu avec l'escalier de la Renaissance de Aubin-le-Château. Parce qu'il y a, vous allez nous en parler, un escalier dans le fort de 165 marches.
2: Oui, effectivement, 160 plus précisément,
0: oui.
2: Mais qui permettent de rejoindre les souterrains. Donc c'est un des quatre forts construits le plus profondément sous terre. Et effectivement, les visiteurs doivent braver la descente dans les entrailles de ces 160 marches.
0: Sur le plan de l'horaire de visite, s'il vous plaît, soyez très précis. On peut même leur dire deux fois, quand peut-on visiter le fort de Aubin-le-Château?
2: Alors, actuellement, en période de congé juillet et août, le fort est ouvert aux visites en français et en irlandais chaque mardi, jeudi et dimanche, entre 10 et 16 heures. À partir de début juillet, donc ça a déjà commencé. Nous sommes ouverts mardi, jeudi, dimanche,
0: oui.
2: Entre 10 et 16 heures durant les mois de juillet et août.
0: Eh bien, combien l'entrée ?
2: L'entrée est de 10 euros par adulte et 6 euros pour les enfants. Pour trouver plus d'informations sur notre site internet, sur Google, vous tapez Fort d'Aubin-le-Château et vous tombez sur notre site web où tout est expliqué, même pour les groupes et des groupes en allemand et en anglais aussi.
0: On revient sur le domaine sportif. Benoît, vous pratiquez un sport encore actuellement ?
1: J'essaye quand j'ai le temps.
0: Qu'est-ce que vous nous faites comme sport ?
1: Ben ici, je cours un petit peu et surtout du vélo.
0: Du vélo ? Monsieur le conseiller ?
3: Course à pied essentiellement pour l'instant, ouais.
0: Course à pied, combien de kilomètres ?
3: Ah, c'est quand j'ai le temps, j'essaie de faire 2-3 sorties, donc ça fait peut-être 30 par semaine, mais...
0: Ne soyez pas modeste,
3: c'est
0: magnifique. Et mon ami Thomas ?
2: Alors, à l'occasion du vélo, mais ma vie associative et professionnelle ne me laisse pas beaucoup de temps, malheureusement.
0: Sur le plan du football, il n'y a pas de club à Aubin-le-Château, mais aux environs, il y a plusieurs clubs de foot.
1: On a trois clubs dans l'entité. On en a deux en première provinciale, le FC Warsage et l'Étoile d'Alem qui est montée cette année. Le troisième club, c'est l'Élan d'Alem. Donc deux clubs à d'Alem et un club à Warsage.
0: Mais il y a eu un club dans le temps à Aubin-le-Château ?
3: Il y avait un terrain, je pense, effectivement, mais il n'a pas dû faire long feu.
2: Et de manière éphémère, le fort a comporté un terrain de foot,
1: oui,
2: pour permettre fort, aux ouais. équipes intra-armées belges, donc les garnisons des forts voisins, venaient se disputer un match là.
0: Ouais.
2: Et en 1938, notamment, un match a eu lieu à Aubin, où tous les villageois ont participé à cette compétition sportive sur les glacis du fort.
0: Alors, chers auditeurs, je vais vous faire une confidence. Benoît, le bourgmestre de Aubin, ne sera pas très content, mais je sais qu'il n'écoute pas tant mieux, que dans son grand tiroir, dans son grand bureau, il y a un grand projet qui s'appelle All Omnisport. Benoît.
1: Oui, nous avons la chance d'obtenir ou d'avoir un nouveau All Omnisport qui... sera construit sur la commune de Bombay.
0: Oui. C'est pour dans quelle année ?
1: D'ici un an ou deux, on espère commencer les travaux d'ici un an, le plus rapidement possible, on va dire.
0: Vous êtes conscient que vous allez rendre heureux la population, est quelque chose de formidable.
1: Bah, surtout la jeunesse où les écoles et surtout le volley, le club de volley est un peu à l'étroit et ça leur permettra de se développer.
0: On va vous rendre gloire, vous allez voir. Les écoles, entre parenthèses, combien d'élèves à Aubin ?
1: À Aubin, on a 59 élèves en primaire et 30 en maternelle, donc ça fait pratiquement 90 élèves pour une petite commune, c'est
0: combien
1: magnifique.
0: De classes
3: C'est souvent doublé, on va dire comme ça, mais c'est une école qui est justement à taille vraiment très familiale. Et donc c'est assez recherché. Et puis
0: Écoles paroissiales.
3: Elle a une vue incroyable.
0: De village, j'ai une personne derrière moi qui en a
1: Ici, c'est une école communale, hein, voilà. Ce n'est pas une école paroissiale.
0: Oui, excusez-moi, c'est une école qui... communale, mais je voulais dire par là de village.
3: C'est ça, clairement. Mais,
1: en fait, on essaye dans l'entité d'avoir de maintenir des petites écoles dans chaque entité parce que c'est vraiment des cœurs dans des villages.
0: Et ça manque.
1: C'est,
0: hein.
1: C'est vraiment de la vie. Et l'école est en travaux pour l'instant, donc... elle sera à la rentrée, toute neuve.
0: En tout cas, félicitations. Jérôme, je ne vous entends pas beaucoup ce soir. Qu'est-ce qui se passe ? Dites-moi, annoncez-moi un morceau musical. J'adore votre voix.
4: Bien sûr, Henri.
0: Allez, c'est parti.
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1: Nous sommes toujours sur le long de la route du beau pays de Aubin-Neuchâtel avec Benoît, notre bourgmestre Benoît Defoe, Julien Schintz qui est conseiller communal, ouf là, ouf, super, et Thomas Ehrens, un président fort de Aubin-Neuchâtel, trois personnes superbes, souriantes, collaboratrices et tout ce que vous voulez. On en revient à la cuisine avec son humour un peu déchanté. Dites-moi, messieurs, êtes-vous capable de cuire, de vous cuire un plat? Vous rentrez après une réunion, vous êtes seul le soir dans votre cuisine, vous avez faim, vous n'avez pas envie de ressortir. Ou c'est le pain et la confiture, ou bien c'est autre chose? Je commencerai par Monsieur Thomas.
2: Généralement une viande avec des pommes de terre.
1: Même le soir?
2: Même le soir, oui.
1: Même s'il est 23h?
2: Peu importe, j'ai toujours faim.
1: On prend la poêle.
2: Je suis un bon mangeur.
1: Parfait. Julien,
3: s'il est vraiment 23h, je pense que je prends la facilité. Une petite pizza surgelée, c'est toujours efficace.
1: Mais quand même quelque chose de consistant.
3: On va essayer quand même. Ça dépend sur ordre de gadaille aussi, quoi, évidemment.
1: Oui, oui, mais non, c'est une pré-réunion, quoi.
3: Bah, alors, c'est ça le problème.
1: Écoutons notre bourgmestre.
4: Moi, si je rentre tard, ce sera une lasagne ou des pâtes, parce que ça va vite.
1: Une lasagne ou des pâtes. Qu'est-ce que vous prenez à votre petit déjeuner?
4: Oh, une tartine avec du fromage, souvent, parfois des œufs, mais il faut que ça arrive vite, donc une tartine avec du fromage, la plupart du temps.
1: Et chocolat?
4: Pas le matin, pas avant 5h.
3: Fais attention à sa ligne.
1: Là, il a un secret quand il nous dit pas avant 5h.
3: Il ne
1: dit pas tout.
3: Je suis sûr qu'il ment.
1: Alors, Julien.
3: Le petit déjeuner, moi, j'aime assez bien, mais bon, c'est assez la même chose. Donc c'est tartine au chocolat, Kellogg's et le jus d'orange.
1: Du Kellogg's quand même.
3: Ouais, je suis encore super en forme.
1: Mon ami,
2: tartine et de la charcuterie.
1: De la charcuterie.
2: Tout venant, mais du salé.
1: Mais voilà. Messieurs, est-ce que vous êtes capable de cuire un œuf mollet? Je vous signale que c'est une épreuve que nous avons suivie à l'émission Top Chef. Faut pas croire que c'est une rigolade comme ça. Il y avait l'épreuve de cuire un œuf mollet, vous savez, bien coulant, etc., etc. Est-ce que vous êtes capable de faire ça? Comment faites-vous cela?
3: Je pense que moi, j'aurais besoin de l'aide de ChatGPT. Pour le timing, avec un peu de chance, ça peut passer, quoi.
1: D'accord. Benoît ?
4: On fait bouillir de l'eau, on met du sel, et moi, je laisserai l'œuf pendant 2 minutes 20.
1: Et à quel moment mettez-vous l'œuf dans l'eau ?
4: Quand l'eau est bouillante.
1: Ah, il connaît le schéma. D'accord.
2: Alors, j'ai dû m'aider de Google. Ouais. Alors, j'ai vu qu'un œuf mollet, c'était 5 à 6 minutes. Alors, je n'en fais jamais, mais...
1: D'accord.
2: C'est l'information qui m'a été donnée par Internet. Oui.
1: Puisque vous parlez tellement bien, dites-moi un peu le lien qui existe entre le fort de Tancrimont et le Aubin-Neuchâtel.
2: Une taille quasiment identique, ouais, aussi bien du fort que de la garnison, donc 545 soldats pour Aubin-Neuchâtel.
1: Ouais.
2: Le même armement, la même période de construction, donc on est dans les années 35 à 38. Et alors, une fraternité entre ces quatre nouvelles garnisons, Aubin-Neuchâtel, Baptiste, Tancrimont et Ébène-et-Malle, bien qu'Ébène-et-Malle étant à la limite du Limbourg hollandais et flamand,
1: oui.
2: Mais avec Tancrimont, c'est une similitude sous tous les points de vue, sous tous les aspects.
1: Sur le plan folklorique, je me suis laissé dire, mon ami Thomas, qu'il y avait certaines manifestations qu'on pouvait appeler folklore, mais un peu déjantées, un peu particuliers. Il y a des jeunes qui, à certains moments de l'année, se déguisent, c'est la fête. Moi, j'appelle ça un peu du folklore.
3: Ah oui, la jeunesse fait leur fête, effectivement, à côté du musée, donc tout près du fort. Donc ça, c'est pendant le deuxième et troisième week-end de septembre. Donc ça, c'est vrai que c'est déguisé, c'est un peu festif. Mais après, le fort organise aussi leur événement qui a lieu juste avant la fête, donc le premier week-end de septembre.
1: Ils sont déguisés, etc.
2: Oui. Les 4, 5, 6 septembre, nous organisons l'événement Memory 40-44 qui regroupe environ 150 reconstituteurs, des dizaines de véhicules américains, allemands et d'autres nationalités de la Seconde Guerre mondiale, avec des visites du fort à la clé et de l'animation tout le week-end, donc les 4, 5, 6 septembre prochains.
1: Mais à l'intérieur du fort, on peut encore découvrir le réfectoire, les salles de bain, s'il y avait des salles de bain, ou bien les douches.
2: Absolument, absolument. Tous les locaux pratiquement sont visitables. Et vous bénéficiez de la visite d'un guide passionné et habillé en tenue de l'époque.
1: Voilà, combien dure une visite?
2: Une visite généralement près de 2 heures.
1: C'est pas vrai?
2: Oh si.
1: On peut prendre ses tartines au moins.
2: Vous n'avez pas besoin, vous boirez et vous mangerez les paroles de votre guide.
1: Excellent. Il paraîtrait que Léopold III a inauguré le fort.
2: Il ne l'a pas inauguré, mais est venu en visite à l'improviste.
1: Ah.
2: Donc on a eu une visite royale en 1938, où le roi Léopold III est arrivé avec ses ministres et la clique, tous ses adjoints. Il est arrivé à l'improviste pour visiter l'état d'avancement du fort.
1: Et puis vous avez un musée aussi.
2: Nous avons un musée qui est également visitable.
1: Rapidement, messieurs, si vous étiez un magicien, mais en une phrase, que feriez-vous pour Aubin-le-Château ? Un vrai magicien avec une vraie baguette magique, mais rapidement, sans s'allonger, que feriez-vous ?
2: Pouvoir placer encore plus en avant le village d'Aubin-le-Château qui le mérite.
1: D'accord.
3: Je ferai une magnifique point de vue sur la vallée.
1: Ah oui, voilà, original.
4: Ah, moi, je ferai une cave à vin dans le fort avec les trois viticulteurs, avec les bouteilles des trois viticulteurs.
1: Monsieur, je voudrais vraiment vous dire un grand merci pour votre sympathique présence. Votre expertise était géniale. Il me reste à souhaiter à tout le monde une excellente fin de soirée. Vous donnez rendez-vous le 27 avril. Oh, 27 avril, où suis-je ? Le 27 août, pour ouvrir les portes d'une région qui s'appelle Bâtisse. Et si vous le voulez bien, mon cher Jérôme, bonjour chez vous et un gros bisou, hein, Jérôme.
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